0: Monsieur Laudin, vous faites sans doute autorité en matière de bulldozer, tracteur et caterpillar, mais vos opinions sur la musique moderne et sur l'art en général, je vous conseille de ne les utiliser qu'en suppositoire.
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0: Aïe aïe aïe, mon gaucho, on l'a fait ou quoi?
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0: de suite sur Prune la diffusion du documentaire sonore 6m50. L'histoire d'un skipper, ingénieur et navigateur qui décide de réaliser son rêve d'enfance, traverser l'Atlantique sur un bateau de 6m50. Les épisodes se suivent mais ne se ressemblent pas sur Prune du lundi au dimanche, chaque troisième semaine du mois de juillet, d'août et de septembre. Dans l'épisode précédent, on découvrait Bruno, 35 ans, ingénieur de formation, qui plaque tout pour un rêve un peu fou, traverser l'Atlantique à bord d'un voilier minuscule de 6m50.
1: C'est une baleine énorme, qui est juste à côté de nous. Merde.
0: Pendant 2 ans, il va tout donner pour participer à la Mini Transat, une course au large connue pour être l'antichambre du Vendée Globe.
1: Elle vient vraiment nous voir. C'est moitié flippant d'ailleurs, comment elle est grosse.
0: Printemps 2022, après avoir acheté Callisto, un bateau taillé pour la course, Bruno enchaîne sa qualif, la Solomed.
1: Est-ce que vous entendez le souffle ?
0: Et la Mini Fastnet.
1: Elle navigue lentement, ouais. Viens voir, Germaine.
0: Si vous débarquez ici, je vous conseille de reprendre au début. 6m50 s'écoute dans l'ordre. Ici, chaque mille nautique compte. Bruno, lui, est en pleine sas.
1: Elle est en train de nous doubler parce qu'il n'y a pas de vent.
0: Et qui dit pétole, dit pétage de câble.
1: On est recul, là, en fait. Les prévisions, elles sont merdiques. Les conditions, elles sont merdiques. C'est un peu décourageant. Puis voilà quoi, on a mis 11 jours à l'aller, là on va mettre pareil. Enfin, moi j'étais pas préparé à passer 22 jours en mer tout seul là. J'avais ni la préparation mentale, ni la préparation technique, c'est-à-dire la dose de podcast qu'il faut avoir. Ça peut être solide, hein. Heureusement qu'il y a des baleines.
2: Un mini, c'est un bateau de 6m50 qui est destiné pour faire de la course au large en solitaire.
0: Un documentaire de Domitil de Vevey.
3: On est à 200, un peu plus de 200 000 de l'arrivée, du coup normalement demain on arrive. Allez !
4: Bruno, le genre de Pokémon qu'on aime croiser. J'ai eu son bateau sur la ligne de départ au Sable d'Olonne, je me dis lui, j'ai envie qu'il gagne. Pourquoi ? Parce que son bateau est tout simplement incroyable. C'est le seul qui a osé, qui a vraiment fait un truc genre délire de A à Z. Bruno, on se revoit en Guadeloupe et j'espère que tu seras ben genre premier quoi.
3: Attention pour le départ. 5, 4, 3, 2, 1. Top !
0: Épisode 2. Esprit mini, es-tu là ? Domitil, c'est moi. Je fais de la radio depuis 2010 et connais Bruno depuis un peu plus d'une dizaine d'années. Ce documentaire, c'est le résultat croisé de sa détermination à aller jusqu'au bout de lui-même et de ma curiosité sans fond pour un milieu que je ne connaissais qu'à peine. Après la sas, Bruno est épuisé. De retour à terre, il réalise ce qu'il vient de vivre.
1: Ah, bah vous imaginez pas comme ça fait du bien d'être à terre, là. J'attendais ce moment avec une impatience contenue. J'ai dormi jusqu'à 15h, voilà. Ma course, c'était pas évident, franchement. Bon, bah, c'était dur, quoi. J'ai fait un bon début de course, et puis après, à la dorsale, je pense que j'ai vraiment fait un choix météo de merde. Et ensuite, tout s'est enchaîné un peu à l'envers pour moi. J'ai peut-être manqué aussi un peu de lucidité, mais après, le résultat est pas fou. Mais j'ai jamais eu d'objectif de résultat, donc franchement, je le prends très bien. Je suis tellement fier d'être allé aux Açores avec mon petit bateau et d'être revenu avec. C'est quand même une expérience incroyable et je pense que c'est rare dans une vie de pouvoir faire ça. Et du coup, je suis vraiment trop fier de ça. Et puis, bah, c'était une course un peu dure parce que finalement, j'avais pas pris assez de bouffe. À la fin, j'en ai eu assez, mais j'étais quand même un peu en rationnement tout le long. Voilà. Après, je suis vraiment très fier de moi parce que de tous les autres Pogo 3M, je suis clairement le mec le plus rapide sur l'eau avec Damien, le mec qui gagne, et Franquise, Thomas André là. Donc on est trois bateaux qui sortent un peu du lot en vitesse, et en fait ça fait flipper les gens d'être à côté de moi quoi. Et ça c'est cool, c'est trop bien quoi.
0: Résister à la mer quand le vent tombe, ce n'est pas juste une affaire de mental, ça s'apprend. À Concarneau comme ailleurs, des centres d'entraînement accompagnent ceux qui rêvent de voir leur nom sur la liste des participants à la Mini Transat.
2: Des centres d'entraînement sur la façade atlantique, c'est La Rochelle, La Trinité, Lorient, Concarneau, Roscoff. Donc j'avais en gros le choix entre Lorient, Concarneau et Roscoff, ce qui est plus proche de chez moi. Et puis j'avais entendu dire que Concarneau, c'était un centre d'entraînement associatif, géré par les coureurs, et qu'il y avait une bonne ambiance et que l'entraîneur était super. Avant d'avoir le bateau, je me suis inscrit au centre d'entraînement, j'ai rencontré les gens et donc j'avais déjà rencontré un peu l'équipe, même avant d'avoir le bateau. Quoi.
0: Avec la professionnalisation de la Mini Transat, certains centres sont devenus de vraies petites entreprises. Mais à Concarneau, François Jambour revendique un tout autre état d'esprit.
5: Nous, on n'a pas vocation à accueillir 100 bateaux, comme c'est le cas dans d'autres endroits. On est limité par la capacité d'accueil au port, déjà. Donc, on est limité à une grosse quinzaine de bateaux. Ce qui fait que petit groupe, tout le monde se connaît, a un fonctionnement qui est collégial. Chacun met la main à la pâte pour le fonctionnement de l'association. C'est un petit groupe familial.
0: François Jambour a remporté la Mini Transat en 2019. Aujourd'hui, il court la solitaire du Figaro tout en continuant de coacher à Concarneau. Et pour lui, une chose est claire, ici, ce n'est pas une école de voile.
5: L'idée, c'est d'accueillir des gens qui ne se connaissent pas forcément très bien eux-mêmes ou qui ne connaissent pas très bien leur bateau, mais en l'espace de une, deux ou trois saisons, créer cette alchimie pour que le couple bateau-skipper soit opérationnel sur les courses. Avec une spécificité aussi, c'est que les projets en mini ont la particularité de ne pas tous être axés sur la performance. C'est-à-dire qu'il y a des projets qui sont quand même aventures, où les gens veulent juste finir dans les temps, etc. Et c'est déjà un objectif au soi selon le niveau de départ. Quand les coureurs arrivent, je les appelle coureurs, c'est pas pour rien, on essaie de rentrer très rapidement dans de la technique à tirer le meilleur de son bateau, bien régler son gréement, bien régler ses voiles, bien barrer, bien conduire, et puis apprendre aussi à exploiter les variables du milieu, les oscillations de vent à droite à gauche, les effets de coach, les effets de courant, justement pour pouvoir un maximum de billes pour être performant en régate, et le groupe tire tout le monde vers le haut, quoi.
0: Quand l'ambiance est bonne, l'émulation dépasse la technique. Elle devient aussi amicale. Au pôle de Concarneau, on forme une équipe. Et parfois, il y a quelques histoires qui méritent d'être racontées.
2: On fait des entraînements le vendredi soir. Au large, on passe 24 heures en mer et on part. On est une équipe de 5 à 10 bateaux, 10 personnes. Et alors que les copains et les copines ils sont au bar en train de faire la fête ou que c'est un peu l'effervescence du week-end. Nous, on part naviguer et je trouve cette expérience particulière et un décalage que j'aime bien, quoi. Ça me fait me sentir vivant.
0: Renaud se souvient bien de son arrivée de Calife, après sa boucle Concarneau, Irlande-Concarneau.
2: J'avais plus de réseau depuis bien longtemps. Et en fait, j'arrive dans la baie de Concarneau, puis là, je capte à la VHF des collègues de l'équipe. Mais il était tard, quoi, genre 3-4 heures du mat. Et en fait, ils étaient 5-6, ils avaient pris le Zodiac d'entraînement et ils sont venus me chercher dans l'entrée du port. Donc c'était trop chouette d'arriver à 4 heures du mat, je ne sais plus combien, 26 mars, à Concarneau et d'être accueilli par une équipe. Ça fait plaisir, après 7 jours de mer en solo, c'est cool.
0: Bruno progresse, il apprend, il encaisse. Mais à mesure qu'il avance, une autre question devient brûlante. Comment financer tout ça ? Emmanuel Versace travaille pour l'association de la classe mini. Il est organisateur des courses de 2023 et de 2025 et je le rencontre dans un espace ouvert et un peu bruyant. Je lui demande combien coûtent les frais d'inscription à la Mini Transat.
6: C'est une des courses les moins chères. en fait, en termes d'inscription. 3000 euros TTC pour faire une transat. C'est la classe qui est désireuse de garder ce prix bas pour que ce soit quand même une course abordable. Après, il ne faut pas oublier aussi qu'il faut qu'ils se qualifient. Donc, et ça, des qualifications, ça veut dire des courses. Et qui dit des courses, dit des frais. Parce qu'il faut convoyer le bateau, il faut habiter sur place, il faut voyager, il faut se nourrir. Après, il faut compter tout ce qui est réparation. C'est un sport mécanique, hein, donc on passe son temps à bricoler. Il faut coudre, il faut souder, il faut réparer, il faut acheter de nouvelles voiles. Tout ça, c'est des frais qui font gonfler le budget. Donc pour moi, c'est compliqué d'estimer un budget général ou en tout cas moyen de tout ça, mais ça reste quand même un sport mécanique où il faut engager beaucoup d'argent sur la durée. Ouais.
0: Il ne faut donc pas minimiser l'importance d'un sponsor. Mais Bruno fait un autre choix.
2: J'ai acheté le bateau sur fonds propres et puis je me suis assez vite rendu compte que je pouvais me débrouiller financièrement et techniquement pour gérer tout le projet. Et surtout quand je me projetais dans la recherche de partenaires, je savais pas trop vers où aller et je trouvais pas de projet cohérent avec des partenaires déjà à l'époque. Il y a un moment où j'ai décidé que mes partenaires, c'était mes partenaires techniques. En fait, c'était des gens de mon réseau qui allaient m'aider. Et c'était cette forme-là de partenariat dont j'ai bénéficié. Et donc, ça a permis d'alléger pas mal le budget du projet et de faire un projet hyper cohérent et compétitif. Donc, moi, c'est comme ça que j'ai vu le partenariat, quoi.
0: Bruno, c'est l'art de faire beaucoup avec peu. Réparer plutôt que remplacer, c'est presque un réflexe. Sa formation d'ingénieur lui donne les clés pour bricoler malin et ses années passées à retaper un vieux gréement avec ses frères l'ont blindé en matelotage et en gestion de projet. Charles, un de ses proches, peut en témoigner. En 2018, Bruno l'a aidé à monter son entreprise. Et pas qu'un peu.
7: Aerofa, c'est une microbrasserie artisanale à côté de Nantes qu'on a montée il y a 7-8 ans avec un pote, Arthur. On brassait depuis longtemps, et puis à un moment, on est passé du gap à on brasse dans notre garage à on veut monter une brasserie. Et là, Bruno, il est arrivé, il nous a soutenus dans le projet, c'était cool d'être à trois. Son profil et sa motivation à toute épreuve nous a vachement aidé à creuser tous les aspects techniques un peu du montage du projet. Pour lui, c'était évident de nous aider. Il s'est vraiment impliqué. On a passé des semaines ensemble à monter tout ça. Et donc, nous, quand il nous a parlé de la mini, si on pouvait lui faire quoi que ce soit pour lui filer un coup de pouce là-dessus, évidemment qu'on l'a fait, ouais.
0: De l'amitié au sponsoring, la transition s'est faite comme une évidence.
2: Aerofab, c'est pas trop comment on en arrive là. Je pense que c'est un peu une blague de soirée. Je commence à parler du fait que j'ai envie de faire un truc vraiment particulier sur la déco du bateau. Et que je pense à Julia Louisa qui est nantaise et donc ils connaissent son travail et puis je dis mais je pense qu'il faudrait que ce soit la brasserie qui paye la déco. Si j'allais la démarcher, il fallait que j'ai un budget quoi. Et c'est parti de là et en fait ça a été un peu une blague et j'étais là mais par contre il n'y a pas de contrepartie, il n'y aura pas de logo de la brasserie ou quoi. Et donc la négo c'était juste que le bateau s'appelle aussi Aerofab.
0: La déco, ce sont des voiles peintes à la main.
2: J'ai demandé à une artiste nantaise qui est illustratrice et peintre, qui s'appelle Julia Louisa, de travailler sur Callisto pour moi. En fait, je lui ai commandé une sorte de fresque sur le bateau. On a fait la coque avec un sticker en impression numérique, donc ça rend super bien. Là, les voiles, elles sont en peinture. Ça va être une très belle fresque, très graphique et avec beaucoup d'animaux incroyables.
8: Waouh!
9: Oui!
8: Waouh, les miroirs, comment ils sont trop cool!
9: Ah oui, j'ai fait ça tout à l'heure. Oui, mais tu vois, j'ai fait ça tout à l'heure, quoi.
2: Des dieux, des divinités, des animaux, des chimères, tout un univers sorti de l'imagination de Julia.
9: Voilà. Bah, ce qui m'inquiète un peu, c'est que comme en peinture, en spray, je vois que le fluo, il est en train de se déteindre complètement.
2: C'est très coloré, je pense que ça va vraiment faire quelque chose sur le plan d'eau. Là, tous les bateaux qui sont colorés, bah, c'est plutôt de la représentation marketing, de la pub. Là, je revendique vraiment un projet artistique avec Callisto, donc c'est ça qui va être cool.
9: Est-ce que vous pouvez me décrire cette voile? Ça, c'est le dieu du hasard. C'est un dessin que j'ai fait il y a super longtemps. Et que voilà, comme on avait parlé de faire un peu des chimères et des petits dieux, des petits machins, j'ai un peu fait des chimères un peu plus contemporaines que moyenâgeuses. et c'est un peu des guerriers, mais un petit peu rigolo.
2: C'est un gros dino quand même.
9: C'est un gros dino, mais on dirait un peu un dino non genré. Un dino queer.
10: Alors, un dino qu'on voit des rayons laser.
9: Ouais. Il a combien de bras ce dino?
10: Il en a 6, il devait en avoir 4. Finalement, la voile était beaucoup trop grande, donc j'en ai rajouté 2. Donc on dirait aussi une chenille finalement.
9: Et il tient quoi dans tous ses bras, dans toutes ses mains?
10: Alors il tient des petites épées là-haut quand même à l'attaque. Après, bah, une clope, un téléphone rose, pour quand même être en lien tout le temps. Une petite bouteille de bière et une glace.
9: Et elle s'appelle comment ces voiles?
10: Le Solette.
9: Le Solette et la grande voile.
11: Après, le Solette, il peut avoir plein de noms.
9: Comment tu l'appelles?
11: Le phoque.
10: Ah oui, le phoque.
9: Le phoque.
10: J'aurais pu faire un phoque.
0: Callisto, c'est une coque turquoise, des chimères sur ses voiles et une allure punk qui tranche avec les autres bateaux. Emmanuel Versace.
6: Bruno Le Minier, moi je ne le connaissais pas. Il est arrivé avec ce bateau incroyable, une déco qui relève de l'œuvre d'art sur un design vraiment disruptif, vraiment très beau. Et je pense que d'avoir exprimé un choix aussi fort sur la décoration d'un bateau, ça prouve quand même qu'il a du caractère et qu'il n'a pas peur de montrer qui il est. Et ça, je pense que d'un point de vue juste décoration, ça se voit. Comme il navigue également, donc ça, tout ça est relié, je pense. Et donc, ouais, je pense que c'est quelqu'un qui sait ce qu'il veut et qui est prêt, qui dénote un tout petit peu par rapport aux autres coureurs dans sa tenue, dans la manière dont il marche, dans la manière dont il prépare son bateau. Et je pense que voilà, c'est un beau marin.
0: En mettant son bateau au service d'une œuvre d'art, Bruno réalise bien plus qu'un simple happening artistique.

avec tous ses petits dessins. Elle me caractérise. Et voilà, je suis hyper fier.

0: Dans le prochain épisode, les courses vont s'enchaîner pour Bruno et sa préparation à la Mini Transat s'intensifier. Mais le corps a des limites que l'esprit parfois refuse d'entendre. Et quand on n'écoute plus les signaux, c'est la panne sèche, voire pire. Découvrez comment Bruno apprend à gagner, puis à perdre, dans l'épisode 3, Sea is the Limit. Écriture, réalisation, montage, Domitil de Vevey. Mixage et soutien inconditionnel, Fabien Bourlier. Musique, Chamaille. Photographie, Vincent Olivo. Création visuelle, Julia Luisa. 6m50 est une histoire originale soutenue par la brasserie artisanale Aérofab. Ensemble, nous avons créé une bière dont l'étiquette reprend le visuel imaginé par Julia Luisa pour Callisto. 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

0: personne perd un pour qui.
1: Hop, hop, hop. Bonjour, madame. Un ticket, un titre de transport.
0: Non, j'ai rien sur moi, là.
1: T'as rien sur vous.
0: C'est que j'ai pas mal, je sais
1: pas. Ça sent bizarre, là.
0: Non, je vois pas de quoi tu veux parler.
1: L'odeur ira 150 en plus, je pense. On la met sur la même note,
0: hein?
1: Eh ben voilà, c'est une bonne matinée, tout ça.

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1: Bonjour à tous, c'est Manon, bienvenue dans Matraque Bien-Aimée. Aujourd'hui, on part direction le soleil, avec Falé Lélélé de Falé Gnoc. Falé Gnoc, c'est un artiste originaire de Guinée qui met en avant les musiques traditionnelles de l'Ouest africain. Falé Lélélé est le premier single de son album Love From The Sea, sorti en décembre 2025 chez It's Your Own Ears Recording. À travers Falé Lélélé, le chanteur rend hommage à ses origines puisque ce morceau est accompagné d'instruments traditionnels. Gnoc chante en français, en anglais, mais aussi en peul, en kunyagui et en soussou. Ce son est solaire, motivant et vibrant. Il me donne envie de lézarder au soleil et de profiter de l'instant présent. Je vous invite donc à fermer les yeux et à vous imaginer au soleil et surtout à ouvrir grand vos oreilles pour écouter Falé Lélélé de Falé Gnoc sur le 92 FM.

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1: Bonjour à tous, c'est Manon, bienvenue dans Matraque Bien-Aimée. Aujourd'hui, on part direction le soleil, avec Fallé Lélélé de Fallé Gnoc. Fallé Gnoc, c'est un artiste originaire de Guinée qui met en avant les musiques traditionnelles de l'Ouest africain. Fallé Lélélé est le premier single de son album Love From The Sea, sorti en décembre 2025 chez It Your Own Ears Recording. À travers Fallé Lélélé, le chanteur rend hommage à ses origines puisque ce morceau est accompagné d'instruments traditionnels. Gnoc chante en français, en anglais, mais aussi en peul, en kunyagui et en soussou. Ce son est solaire, motivant et vibrant. Il me donne envie de lézarder au soleil et de profiter de l'instant présent. Je vous invite donc à fermer les yeux et à vous imaginer au soleil et surtout à ouvrir grand vos oreilles pour écouter Fallé Lélélé de Fallé Gnoc sur le 92 FM.

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0: Elle était là. Non, non, s'il y a une chose que je sais, c'est que je l'adore. Hein,
1: j'adore cette énergie-là.
0: Non, non, s'il y a une chose que je lui ai touchée, c'est la main. Hein. Ouais. Ouais, écoute. Si, il faut toujours être sérieux, plus plaisanter sur rien.
2: Et qu'est-ce que tu veux, moi? Voilà, je suis détendu. Ouais. Écoute.

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0: Tout de suite, sur Prune, la diffusion du documentaire sonore « Jeune en exil, mineur en lutte » de Léna Chavanne. En 4 épisodes, ce documentaire suit la mobilisation d'un collectif de mineurs isolés à Lille qui s'organise pour obtenir l'accès à des places d'hébergement et à la scolarisation. Ce deuxième épisode raconte les modes d'organisation et d'autogestion du collectif.
1: Il y a plusieurs slogans, on a plusieurs slogans. Bon, je vais vous dire. D'abord, on dit « Oh lélé, oh là là, nous les mineurs isolés, on est toujours là. »
2: Depuis septembre 2024, à Lille, un collectif de mineurs non accompagnés en recours s'est formé. Ces jeunes sont en recours car ils et elles font appel d'une décision du département du Nord qui ne les reconnaît pas comme mineurs. Durant le temps de leur recours, ils et elles ne sont ni considérés comme mineurs ni comme majeurs par les institutions françaises. Ce flou juridique ne leur accorde aucun droit à l'hébergement, à la scolarité, à la santé ou l'accès à de la nourriture. En août 2024, ces jeunes ont créé un collectif dans le but d'interpeller directement les institutions sur la gravité de leur situation. Je m'appelle Léna Chavanne et pour faire ce podcast, j'ai suivi les jeunes du collectif de Bois Blanc pendant plusieurs jours entre décembre 2024 et avril 2025.
3: On est là pour avoir de l'avenir.
4: On a décidé de prendre nos destins en main.
5: Ben, le système, vous savez, ce qui est important pour nous, ça compte pas pour lui.
6: Ça a payé tout ça.
2: Jeune en exil.
7: C'est impressionnant.
2: Mineur en lutte.
8: On veut pas que d'autres meurent dans la Méditerranée et d'autres meurent encore dans la Manse.
9: Là, j'ai l'impression qu'il y a un renouveau et c'est parti des groupes de mineurs.
2: Épisode 2. S'organiser en collectif.
10: Des papiers pour se soigner.
11: Des papiers pour se soigner.
10: Des papiers pour vivre en paix.
12: Ça va bien.
13: Tu vas bien?
14: Ouais, ça va bien et toi?
10: Assez d'OQTF.
12: Ah, t'as écouté ça?
14: Ouais. Est-ce que tu veux bien dire au micro ce qui se passe là?
10: On veut des papiers et on veut des droits.
12: Aujourd'hui, on est le Journal international des migrants. Du coup, on fait une manifestation pour ce beau jour. Donc, du coup, aujourd'hui, on est là pour se manifester. Pour le droit, pour avoir des papiers, il y a des étudiants, il y a des sans-papiers aussi qui sont là. Et soutenu les mineurs aussi, isolés qui sont écartés de l'école aussi, tu vois. Pour les papiers, les études, les diplômés, tout ça.
2: En fin de manifestation, Stéphane, du comité sans-papiers 59, distribue la parole.
15: Il y a un membre des mineurs isolés étrangers qu'on appelle MNA, mais on n'aime pas ce terme-là, parce que ça enlève le côté isolé, ça enlève le côté étranger. Qu'on sache bah, s'il y a un des camarades qui veut prendre la parole pour le collectif. Ils se poussent les uns les autres, ils savent plus à qui va le faire, Allez-y.
16: Bonsoir à tout le monde. Il y a beaucoup de monde ce soir. Hein. Donc, nous sommes le collectif des jeunes mineurs isolés à recours en Bois Blanc. Le collectif existe depuis quelques mois. On a fait une première action pour l'hébergement parce qu'on a trois revendications. Le premier, c'était l'hébergement et de deux, c'est la scolarisation. Le trois, c'est mettre fin à la durée du recours qui va de 6 mois à 1 an. Du coup, on a fait notre première action. Et on a pu avoir un hébergement. Il y avait 52 jeunes qui dormaient sous les tentes dans le quartier Bois Blanc. On a été tous hébergés. Donc ça, on peut s'applaudir, si je peux me permettre de le dire.
2: Depuis la création du collectif, les jeunes enchaînent les actions et les manifestations. En décembre 2024, le collectif rassemble une quarantaine de jeunes. Parmi eux, certains ont un rôle de délégué et occupent une place particulière dans le groupe.
3: Moi, je m'appelle Amadou. Les délégués du collectif, en bref, nous sommes là juste pour envoyer le voix des jeunes pour réclamer nos droits et de s'organiser de se donner des idées et survenir à nos besoins.
17: Et toi, tu fais quelque chose de précis pour le collectif ?
3: Oui, parce que moi, je suis chargé de mobiliser les jeunes, de leur dire ce qu'on doit faire, ce qui, les actions qu'on doit mener. Je suis chargé de mobilisation des jeunes.
18: Bonjour, moi je m'appelle Junior. Je fais partie du collectif des délégués de Bois Blanc. Alors moi, ce que je fais comme action dans le collectif, je suis un peu le chef, le coordinateur des affiches et puis le porte-parole de tout le groupe lors des manifs. C'est moi j'écris et puis c'est moi je parle. L'action qu'on a faite et puis j'ai le plus aimé, c'était le jour où on a eu un grand rassemblement devant le département. Il y avait beaucoup de personnes qui nous ont soutenus. Il y avait des familles de Bois Blanc, plein de personnes qui étaient là ce jour-là. Vraiment, j'ai beaucoup aimé le soutien des Français qui étaient là à nos côtés. Moi, j'ai beaucoup aimé ça.
19: Moi, c'est Mohamed Diaby. C'est moi le microphone quand il y a les manifs. C'est moi qui mets l'ambiance et c'est moi qui dis beaucoup de nos droits. Et en fait, quand on a les réunions des délégués aussi, je coordonne deux fois. Et en fait, nous, il n'y a pas de poste, en fait. Tout le monde est uni, en fait. Tout le monde fait son travail, mais en fait, dans le métier, tout le monde ne peut pas être en même qualité. Donc, du coup, on regarde là où tu es fort, on te base là-bas. Et là où l'autre aussi est fort, mais on s'aide tous. On prend tous des idées ensemble. Et quand on prend des idées ensemble, nous, les collectifs, on demande les jeunes. Si les jeunes sont d'accord, on ne prend jamais des idées comme ça. Donc, c'est pour cela que notre collectif, ça bouge, je pense. Parce que moi, je suis désespéré. Je suis en recours. Je suis dans le paroisse. Et ça fait plus de 2 ans maintenant comme ça que je suis dans le recours. Moi, j'attends un coup d'appel. Et malheureusement, jusqu'à présent, j'attends. Et moi, je n'ai pas vécu Bois Blanc ici, dans le quartier. Moi, notre temps, c'était à Porte de Poste. Nous, on était en Porte de Poste. Donc, du coup, au Bois Blanc ici, il y a certains amis qui venaient parce qu'on se fréquentait à l'école sans frontières. On venait passer du temps ici, on jouait au foot au terrain Bois Blanc pour oublier un peu des tresses. Et du coup, on s'est connu avec des jeunes. Quand ils ont créé ce collectif, ils sont venus près de moi et m'ont demandé que si je peux être. Ben, ils m'ont expliqué, j'ai des pourquoi pas parce que c'est nos droits et c'est normal que tout le monde doit connaître ce qui se passe. Donc c'est comme ça que c'est venu. Ben, moi, je veux dire, c'est la famille. En fait, on se taquine, on fait tout. Une famille, en fait, si j'ai dit une famille, ça dépasse même le mot famille. Parce que même si moi, j'arrive à prendre une décision tout à l'heure, je suis obligé de demander à tous les autres et tous les autres doivent donner leur avis. Et quand ils me voient faire quelque chose qui les prépare, ils m'appellent, on en parle et vraiment, c'est très bien. Et on se partage les vies quotidiennes à part de délégués, des jeunes. C'est vraiment magnifique et on s'invite aussi deux fois l'une sur l'autre. Vraiment, c'est un truc qui est bien.
20: Je m'appelle Antibal. Moi, je suis photographe, voilà. Mais je ne peux pas dire, moi, je fais quelque chose pour eux. On se bat tous ensemble, on mène le combat tous ensemble. Je fais des photos, tout ça, là, pendant les manifestations. Voilà, j'ai l'appareil photo avec moi. Toutes les actions qu'on fait, je fais les photos, tout ça, là. Les manifestations qu'on a faites devant le métropole, la République Beaux-Arts, tout ça, là, ouais, je me suis...
17: Et t'en fais quoi, après ?
20: Ça reste souvenir, voilà, on partage, voilà, on fait voir nos actions, voilà, pour partager ce qu'on a fait, voilà. On n'a pas fait des choses mal, c'est des souvenirs. Il y a des gens qui le publient aussi, parce que moi, je partage les photos dans les groupes, et après, chacun prend ce qu'il veut. Moi, je le mets dans le groupe, parce qu'on a un groupe WhatsApp. Je mets dedans, si tu veux, tu prends tes photos dedans, ce que tu veux faire avec, tu fais avec.
17: Pour relayer leurs actions, les jeunes ont un compte Instagram appelé MNA des Bois Blancs. D'autres comptes relaient aussi leurs actions. C'est le cas de Qui Compte, un compte Instagram qui fait le portrait de personnes nées dans d'autres pays qui vivent aujourd'hui en France, car ce sont des voix qui comptent. Le 22 novembre 2024, à l'occasion de la Journée internationale des droits de l'enfant, Qui Compte a donné la parole à Tierno, l'un des délégués du collectif de Bois Blancs.
21: Un toit, c'est un droit. Dormir au dehors n'est pas un soir. C'est notre slogan. Je me nomme Diallo Tierno. Je suis venu en France depuis 5 mois. Je suis un mineur non accompagné. À Bois Blanc, on s'est regroupé. On a dit ce qui se passe, c'est pas bien. ce qu'ils nous font subir, le département du Nord. C'est incorrect. Du coup, depuis le 6 août, on a décidé de prendre notre destin en main, de se battre, de revendiquer nos droits, qui sont les droits des enfants. On a trois revendications. Un droit pour tous, avoir l'accès à l'éducation, d'être scolarisé dans les écoles publiques. Troisième revendication, diminuer la durée du recours. Quelqu'un qui vient, il a subi toutes les mal qu'il a subi sur la route. On le jette en riz comme ça, puis on le dit d'attendre 6 à 1 an dehors. On a mené plein d'actions, invité des députés, des journalistes, des personnes de bonne volonté, des associations, des mouvements syndicaux, professionnels, des travailleurs, pour venir nous écouter. On a commencé par envoyer des emails, écrire des lettres à la préfecture, au département, à la maire de Lille, mais sans réponse. Chacun ne veut pas prendre. Tu viens à la préfecture, on te dit tu es mineur. Tu vas au département, on te dit on te reconnaît comme majeur. Donc on est devenu une patate chaude. On se manifeste chaque mercredi soir, à partir de 18h, à la République Beaux-Arts, avec le comité des sans-papiers. Nous nous demandons, la ville de Lille, de prendre ses responsabilités. On vit dans une vie inacceptable, qui est grave pour la ville de Lille, qui est grave pour les citoyens lilloises. Une personne qui n'est pas en bonne santé au camp, c'est une menace pour toutes les Lilloises. Ce qu'on demande, c'est faisable. La ville de Lille peut le faire. Si la France est un pays de droit, c'est un pays de légalité, de liberté, de fraternité, on veut le savoir. Depuis que je suis venu, je n'ai rien vu. Côté fraternité, je peux dire oui par les citoyens, mais pas l'État, alors qu'avant tout, c'est l'État. Si un État fuit ses responsabilités pour mettre un fardeau sur ses citoyens, c'est la déconfiance qui vient.
17: Pour organiser leurs actions, les jeunes se retrouvent chaque mardi soir pour une assemblée générale. C'est aussi l'occasion de présenter leurs actions aux personnes qui souhaitent rejoindre le collectif. Début décembre 2024, trois jeunes viennent pour la première fois en AG. Tierno leur explique l'intérêt du collectif et Khalil anime la réunion.
0: Le groupe, c'est pas lorsque on est présent. Le groupe, c'est lorsque moi je suis pas là. Comment vous allez me défendre? C'est ça le groupe. Le groupe, c'est lorsque toi tu n'es pas là. Comment je vais te défendre derrière toi? Il faut avoir l'idée du groupe, l'esprit du groupe. Sans penser à autre chose.
1: Bon, on va faire l'AG. Chaque mardi, on fait l'AG ici. C'est, ça ne change pas. Au fait, d'habitude, on fait dans l'autre salle, mais comme c'est occupé, du coup, on fait ici. Donc, chaque mardi, tu peux prendre le métro. Vous avez une carte maintenant, je pense.
22: Non.
1: Encore, c'est pas grave. Ils vont le régler. On va parler de l'ordre du jour. On va parler de la manif du jeudi devant le rectorat. On a fait une manif la semaine dernière devant le rectorat. Et on a rencontré des responsables éducatifs pendant la manif. Pendant la manif, on a rencontré les responsables éducatifs. En 3, on va parler de la manif du CSP. Samedi, c'était la journée internationale des migrants. Du coup, on a été invité, on s'est joint au CSP à beaucoup de collectifs et organisations des migrants pour faire cette manif. En plus, il y a Kiernon et Sekou qui se sont rendus pour une concertation avec d'autres collectifs après la manif, parce que la manif s'est passée de 14h à 16h. Après, ils sont partis à 18h pour se concerter avec d'autres collectifs, d'autres organisations des migrants de Lille. Donc, ils vont nous parler de ce qui s'est passé là-bas. Moi, j'ai vu quelques vidéos d'eux, mais c'était super bien, les prises de parole étaient super. Donc, du coup, on va parler de la manif du jeudi devant le rectorat.
23: On s'est réunis chaque mardi.
17: C'est quoi, délégué du collectif.
23: Entre les jeunes, parler de la suite de ce qu'on va faire et de ce qu'on a obtenu. C'est comme ça qu'on arrive à se décider entre nous et chacun est libre de parler quand on est en réunion et tout ça. Chacun est libre de donner son idée. On voit ce qui est la bonne et on prend celui-là en compte, quoi, en fait. C'est ça.
1: Je pense que la manif s'est bien passée.
24: Bon, bonsoir à tout le monde. Oui. Pour cela, la manif qui s'est passée là, c'était bien parce que tout le monde était en place.
23: On vote pour l'idée, si l'idée est proposée, on vote si c'est ceux qui sont partants. Si la majorité est partant pour l'idée là, on le prend en compte.
14: Et tous les jeunes peuvent parler.
23: Tous les jeunes ont le droit de parler.
14: Et comment ça se passe avec Utopia? Est-ce que Utopia est là? Est-ce qu'Utopia vote? Ou là, c'est vraiment que les jeunes entre eux?
23: Non, c'est que les jeunes entre nous qui votent. Utopia, ils sont là justement pour nous accompagner. De ce que nous-mêmes, on veut faire, ils sont là justement pour nous accompagner dans tout ce qu'on on décide. Quoi.
24: C'était bien passé avec les journalistes. Marie aussi, elle était là. Ouais. Elle aussi, elle a parlé. C'était bien.
17: Au cours de ces AG, d'autres soutiens sont présents, comme des bénévoles et salariés d'Utopia 56, des habitants et habitantes de Bois Blanc et des associations.
0: Si toutes les associations qui étaient présentes ont tombé d'accord de nous aider, de nous accompagner, c'est une bonne chose.
17: Donc, ce jour-là, il y a Stéphane, habitant de Bois Blanc et très engagé auprès du collectif.
4: Normal, je suis dans ton dos. Ouais, non, je voulais. D'ailleurs, mon réveil se met en route parce que je dois partir dans 5 minutes. Je voulais juste prendre la parole avant de partir. Je suis désolé, j'ai une réunion. Juste, je voulais réinsister sur ce que j'ai dit justement le samedi à la réunion qu'il y a eu après la manifestation. Je pense que ce qui fait votre force, et quand tu dis il y a des choses à améliorer, etc., mais c'est quand même ce qui fait votre force. C'est votre organisation. Peut-être que vous vous en rendez pas compte, et peut-être ceux qui sont un peu plus éloignés, ils se disent ouais, c'est le bazar, etc. Vous êtes extrêmement bien organisé, plus que beaucoup de choses en France, hein. Même de syndicats, même d'associations qui marchent. Et très souvent, les associations et syndicats, ils fonctionnent sur 3-4 personnes. Là, vous êtes régulièrement un nombre, même là. Même si vous dites ah, on n'est même pas la moitié du groupe et tout, vous êtes déjà nombreux. Et être nombreux, c'est le cœur de votre réussite. Ce qui a fait que vous avez gagné cette première victoire. Donc je pense vraiment que c'est la bonne direction, il faut continuer comme ça, c'est vraiment fort. Et la deuxième chose, là j'ai l'impression qu'il y a un renouveau et c'est parti des groupes de mineurs en France. Et c'est une force énorme, parce que quoi qu'il se passe, et c'est pour ça que ça emmerde, j'ai employé le vrai terme, ça emmerde la préfecture, ça emmerde ça, et qu'ils vous ont déjà, vous avez gagné votre hébergement, c'est parce que des mineurs, ou comme on dit toujours, des personnes qui se déclarent mineurs, et ça vaut la même chose. C'est ça que c'est important, vous vous déclarez mineur. Donc ils sont obligés de vous considérer comme ça, même s'ils essaient de tricher. Le fait de votre minorité, c'est une force. Et comme vous êtes, c'est la troisième force, vous êtes en lien avec tous les autres groupes en France, vous avez une puissance qui est vraiment grande. Et je pense que même si à un moment donné...
17: Comme l'expliquait Sekou, les membres d'Utopia 56 ne votent pas aux assemblées générales. Mais des salariés et des bénévoles sont présents à chaque AG et ont quand même un rôle de transmission d'informations.
5: Nous, on ne vote pas s'il y a une décision que veulent prendre les jeunes.
17: Marie, coordinatrice d'Utopia 56 Lille.
5: On est juste là en soutien et on va compléter avec des informations quand on en a. Par exemple, parce qu'on va avoir eu des échanges avec une des institutions dont ils parlent et avoir une information qu'ils n'ont pas ou apporter nos observations de terrain, nos chiffres, si ça peut aider. Et nous, en parallèle, on continue notre propre plaidoyer, que ce soit en termes de contentieux, en termes de rencontres avec des élus. On a conscience en fait que fonctionner à trois forces, c'est super important. Donc on continue de travailler sur certains sujets, toujours en tripartite avec le collectif des habitants, le collectif des jeunes et Utopia.
17: Début 2025, le collectif des jeunes de Bois Blanc s'agrandit. 15 jeunes filles menacées de dormir à la rue rejoignent le collectif et se mobilisent pour défendre leur droit à l'hébergement. Grâce, l'une d'entre elles, est devenue déléguée du collectif.
6: Je m'appelle Vanga Ouala Grâce. Nous sommes toutes du collectif de jeunes des Bois Blancs. Moi, je suis l'une des déléguées, puisqu'il y a aussi des délégués garçons et je fais partie. Et toutes les filles, donc on est tous du collectif des jeunes de Bois Blancs.
17: Et pourquoi toi, tu as eu envie de devenir déléguée?
6: Ben, parce que il y avait que des garçons qui s'est manifesté. Ils visibilisaient notre situation, mais il n'y avait pas de filles pour vraiment parler de la situation, parce que c'est nous qui vivons ça. Il n'y avait pas de filles qui pouvaient montrer vraiment qu'est-ce que les filles endurent, dans quelle situation elles sont en train de passer tout. Voilà pourquoi je me suis dit ben ça sera une bonne occasion pour moi de parler des filles, de porter la voix de filles, de se manifester, de se mobiliser, de lutter avec les garçons. Parce qu'ensemble, on ne fait qu'un.
17: Et comment tu t'es sentie? Parce que c'est pas facile de se lancer dans la mobilisation, d'être prise en photo, d'être filmée, de devoir parler au micro. Comment toi, tu te sens par rapport à ça?
6: Ben, par rapport à ça, au début, c'était pas facile. Je me disais, je ne vais pas y arriver. Ça me faisait un peu peur. Je me disais, je sais pas à quoi s'attendre et tout et tout. Après, je me suis dit, de toutes les façons, on a qu'un seul ennemi commun, ce sont les institutions qui nous mettent dehors, qui refusent de nous prendre à charge et tout et tout. Je dois être forte, je dois me mobiliser, je dois assumer, parce que je suis déjà là, ce qui arrive doit arriver. Donc, je me suis dit, je suis prête à tout affronter. Ouais.

0: Ethiopia fait toujours de son mieux pour que les filles ne puissent pas dormir à la rue parce qu'il y a beaucoup de risques pour les filles. Par rapport à ma situation, je rejette ça aux institutions, à toutes les institutions qui sont tellement responsables de tout ça. Parce que là, ils nous reconnaissent non mineurs et non majeurs. Et ils nous laissent comme ça, sans un endroit, sans un hébergement. Sans compter qu'on est tous des filles et il y a des femmes enceintes qui ont des enfants. Et dans leur tête, ils s'en foutent carrément de ça. Qu'on soit des filles ou des garçons, leur problème parce qu'on est noir et du coup ils se disent, bah, dans leur tête ils se disent que les noirs ne sont pas des humains. Ils s'en foutent carrément de notre situation. Qu'on dort à la rue ou pas, ça leur importe peu en fait. C'est ça leur problème. Et moi, ça m'énerve en fait. Normalement, on devrait avoir le soutien de la France. On nous a parlé de droits de la France. La France est un pays des droits. La France est un pays accueillant. Ils ne sont pas racistes et tout. Mais c'est le contraire de tout ce qu'on voit. C'est le contraire de ça. On voit que les institutions sont gouvernées par les racistes. Si peut-être qu'on était blanche, on était comme ça et tout, ils allaient nous trouver un endroit où dormir et tout. Ça m'énerve tout ça. Qu'on soit là, c'est dire, ben, si notre séjour finit demain et demain, on se retrouve à la rue.
1: Donc, ça veut dire quoi? Le système qui est là maintenant, c'est franchement, c'est pas un système républicain, c'est pas un système... voilà, on est réprimé, on est face à ce racisme qui nous fatigue beaucoup. Donc, on interpelle tout le monde, les personnes de bonne volonté, d'aider les migrants, d'aider les sans-papiers, d'aider les mineurs, d'aider aussi les étudiants. Je vous remercie.
2: Le samedi 14 décembre 2024, différents collectifs se retrouvent à la Bourse du Travail, à Lille, pour discuter ensemble des suites de la lutte. Parmi eux, le collectif Gallois, la Ligue des Droits de l'Homme, la CIMAD, le Comité Sans-Papiers 59, et le collectif des jeunes mineurs isolés de Bois Blanc. L'idée est de discuter collectivement des suites de la lutte. En tout, il y a une quarantaine de personnes à la Bourse du Travail ce soir-là. Thierno, délégué du collectif des jeunes de Bois Blanc, prend la parole.
3: Bonjour tout le monde. C'est là devant vous, un des représentants du collectif des mineurs isolés de Bois Blanc. On était dans les tentes, à peu près 70 personnes qui dormaient pendant un an. À Bois Blanc. On a tapé toutes les portes en alertant, en envoyant des messages aux institutions du Nord. Sans réponse, on a décidé de prendre nos destins en main. Nous demandons à les Français de nous soutenir. On n'est pas les adversaires avec les Français, mais on a des adversaires comme le système néocolonialiste qui a

0: ont pu plus accepter. Les hommes mineurs isolés de France ont décidé de prendre leur destin en main. Ce que nous vous demandons, c'est de nous accompagner par les voies légales. Nous exigeons tous nos droits, mais nous n'acceptons pas que nos vies soient abîmées. Plus jamais ça. La lutte jusqu'à la victoire.
1: La lutte jusqu'à la victoire.
2: Depuis la création du collectif, les jeunes ont obtenu plus d'une centaine de places d'hébergement de la part de la préfecture et du département. Mais ces victoires sont le résultat d'un bras de fer de plusieurs mois avec les institutions du Nord.
3: Mais ils ne savaient pas qu'on était soudés.
4: Nous les jeunes, on a une
5: famille.
4: Nous les jeunes, on a une famille.
2: C'était Jeunes en exil, mineurs en lutte. Merci à Amadou, Junior, Antibald, Sekou, Tierno, Khalil, Mohamed Salif, Mohamed Diaby, Grace, Stéphane et Marie pour leur participation à cet épisode.
6: Ce podcast a été réalisé par Léna Chavan.
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5: Que faisiez-vous il y a un an ? Vous ne vous posez sûrement pas cette question tous les jours et pourtant, combien de décisions, combien de rencontres, combien de révélations, aussi minimes soient-elles, ont fait de votre vie ce qu'elle est aujourd'hui ? Quel est l'impact sur votre quotidien de ce que vous avez fait l'an dernier ? Cette question non plus, vous ne vous la posez pas tous les jours. Dans le monde du journalisme, on ne se la pose pas non plus très souvent. Que sait-on de la façon dont les EHPAD ont continué d'accueillir les personnes âgées dépendantes après les révélations du livre-événement Les Fossoyeurs ? Que sait-on de ce que devient le commerce d'armes à Israël quand on apprend, par la presse indépendante là encore, que la France lui en livre des composants en plein génocide à Gaza ? De telles enquêtes créent bien sûr une onde de choc médiatique lors de leur parution. Mais cette déflagration n'est pas vraiment suivie des déferlements successifs que devraient représenter de tels tsunamis d'investigation. Alors, au-delà des enquêtes et des révélations de la presse indépendante, quels sont les impacts de ces enquêtes dans la société et que permettent-elles vraiment de changer ? Encore une question que vous ne vous posez sûrement pas tous les jours. Mais pas de panique, la presse indépendante est là, et de son écume bouillonnante jaillit un média qui, lui, lutte contre l'obsolescence de l'information et permet de mettre en lumière les effets concrets du journalisme d'investigation. Ce média qui rembobine à contre-courant de l'actualité en continu, il porte bien son nom. Il s'appelle Rembobine, et on accueille aujourd'hui sa cofondatrice, la journaliste Cécile Massin. Bonjour à toi Cécile.
6: Bonjour.
5: Et ce soir, autour de la table de Quatrième Murmure, on n'est pas tout seul. On est aussi avec Marion, qui réalise l'émission ce soir. Salut Marion, est-ce que tout fonctionne en régie ?
6: Eh bien, je crois que tout fonctionne.
5: Et on est aussi en compagnie de Marine, qui présentera sa chronique sur le design dans les médias indépendants, ainsi que Luna. Bonjour à toutes les deux.
7: Salut.
6: Bonjour.
5: Alors Luna, toi tout à l'heure, tu iras en région à la rencontre d'un média qui n'est pas très loin de chez nous. Je n'en dis pas plus, alors restez avec nous, vous écoutez Quatrième Murmure, on va parler de journalisme d'impact avec le média Rembobine, et c'est bien entendu sur Radio Campus Paris.
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5: Mais avant tout ce beau programme, pour commencer, je vous propose de faire un petit tour de ce qu'il s'est passé dans la presse indépendante ces dernières semaines. Et ce mois-ci, c'est donc toi, Marion, en plus de réaliser l'émission, qui nous a préparé une petite revue de presse.
6: Eh bien, pour ma première apparition dans cette douce émission, j'aurais pu choisir, pour en assurer le succès, de la faire démarrer avec un peu de légèreté, des nouvelles qui font plaisir à entendre ou au moins pas complètement repoussantes. Et finalement, j'ai choisi de vous parler de guerre. Attendez, ne partez pas tout de suite, je vais quand même parler de mort aussi. Mais vraiment, attendez. Parce que même si vous en entendez parler partout en ce moment, n'oubliez pas qu'il s'agit de la revue de presse des quoi ?
5: Des médias indépendants.
6: Et oui, Pierre-Yves. Qui nous donne à voir une autre réalité que celle des va-t-en-guerre qu'on entend partout dans les médias.
5: Pas indépendants.
6: Exactement. Ici, pas de peur déraisonnée d'une guerre absolument inéluctable avec les méchants russes qui vont envahir toute la France d'ici 2 semaines, mais de l'analyse et une prise de recul. Elle ne nous a sans doute pas échappé, cette petite phrase choc énoncée par notre chef d'état-major qui annonce à nos chers élus locaux qu'il faut se préparer à perdre nos enfants. Eh bien, si dans beaucoup de médias de plateau, cette phrase a été reprise et commentée telle qu'elle, quitte à remettre une couche d'angoisse dans le climat actuel qui est déjà bien assez lourd, d'autres se permettent une analyse teintée d'esprit critique. C'est par exemple le cas du média Frustration, qui nous propose un article qui replace la personne dont on analyse le discours. C'est un militaire qui représente certains intérêts. Je cite... Contrairement à ce qui a été parfois dit trop rapidement dans les médias et les discours politiques, il n'a pas appelé à un conflit avec la Russie, il l'a annoncé pour 2030 et développe l'idée selon laquelle, en augmentant leurs moyens militaires, la France et l'Union européenne pourront l'éviter. Ce n'est pas un discours guerrier, mais c'est un discours d'escalade militaire. Fin de citation. On voit très bien où nous mène cette rhétorique, agiter une menace qu'on prétend inéluctable pour présenter nos intérêts comme la seule alternative à la crise à venir. L'article nous appelle donc à la plus grande prudence, à prendre du recul et questionne la dimension propagandiste de cette intervention. En bon complément, il y a aussi l'entretien de Bertrand Badi, politiste spécialisé en relations internationales sur le média Off Investigation, qui nous rappelle comment la guerre extérieure se transforme bien souvent en un outil de contrôle politique intérieur. Encore une fois, prudence donc.
5: Et du coup, pour continuer dans le bad, est-ce que tu veux nous parler de la, mort, c'est ça ?
6: Eh oui, sujet important s'il en est, et qui est quand même pas mal lié à la guerre, mais bon là, on ne parle pas de guerre. On reste dans Frustration Magazine, qui nous apprend que la France est championne d'Europe de la mort du travail, avec 1297 décès qui ont été liés directement au travail en 2024. Suite à la sortie des chiffres annuels de l'assurance maladie, Nicolas Framont s'interroge sur les causes profondes de ce record macabre que notre beau pays détient depuis 2022. Il faut dire qu'il a de quoi questionner, le double de nos voisins allemands et bien au-delà de la moyenne européenne. Alors qu'on l'estime à 1,63 accidents mortels pour 100 000 travailleurs dans toute l'Europe, en France, il est à 3,6. Non seulement ça, l'article nous dit qu'elles sont très sous-estimées. Nicolas Framont rappelle que les fonctionnaires ou les indépendants, donc par exemple les chauffeurs Uber, les vélos Uber, qui peuvent avoir des accidents très graves dans leur travail, ne sont pas référencés dans ces chiffres par exemple.
5: Bon et sinon Marion, tu as un sujet qui va nous permettre d'entamer l'interview avec un peu d'apaisement ou de joie de vivre ?
6: Eh bien tout à fait, parce que je vais vous parler de prison, et voilà, c'était une blague. Et aussi en plus de Nicolas Sarkozy, oui je sais. On en a bien bouffé, mais justement, la force de la presse indé, je le redis, c'est de réussir à trouver d'autres angles à des sujets surtraités, plus précisément, des voix aussi à mettre en avant qu'on n'entend pas toujours. Alors que sur les plateaux de CNews, on se lamentait de ce que le pauvre Nicolas Sarkozy n'aurait mangé que des yaourts dans sa cellule de peur que l'on crache dans ses plats, Mediapart a de son côté contacté des détenus qui ont passé un petit peu plus que 21 jours en prison, c'est-à-dire, pour employer un jargon judiciaire très technique, qu'ils ont purgé leur peine. Ils nous partagent aussi leur expérience et nous aident à mieux comprendre la réalité crue des détenus aujourd'hui dans notre beau pays des droits de l'homme. Encore une fois, les médias indépendants se font le porte-voix des personnes que les médias traditionnels n'intéressent qu'assez peu. On y découvre au passage des récits de reconstruction mille fois plus inspirants que ce qu'on pourrait lire dans le livre de notre misérable ancien président, du moins si l'on souhaitait vraiment se peiner à essayer de lire le livre. Vous l'aurez noté, je ne suis pas critique littéraire, mais je pense que je préférerais largement lire les récits des invités du plateau de Mediapart, et ça tombe bien, l'un d'entre eux a déjà publié un livre, et un autre est en cours d'écriture. Bref, les témoignages sont à découvrir dans l'émission « À l'air libre » de Mediapart.
5: Une petite dernière pour faire revenir les auditeurs avant le début de l'interview. Un sujet mignon peut-être ?
6: Et encore loupé puisque je vais agiter mes ultimes repoussoirs en invoquant les pires affreux jojo du PAF. Hanouna, Coé, Zemmour, Ménès, Depardieu avec une bonne sauce Bolloré par-dessus. Il y en a un peu plus, je vous le mets quand même. Pour achever de vous convaincre de soutenir la presse indépendante, j'aimerais vous parler d'une enquête toute fraîchement sortie sur la chaîne YouTube Off Investigation, encore eux, réalisée par Clarisse Feltin, qui nous parle de la manière dont l'empire médiatique de Bolloré a la fâcheuse tendance systématique de couvrir ses petits protégés concernant les violences sexistes et sexuelles, même lorsque celles-ci arrivent à l'antenne aux yeux de toutes et tous. Cette dernière enquête montre que depuis des années, le système Bolloré couvre les agresseurs, manipule les victimes pour les faire taire ou au contraire les piéger en plateau, et use de stratégies médiatiques pour victimiser les bourreaux. Mais ce qui, je trouve, différencie cette enquête d'autres que j'ai pu voir sur les violences sexistes et sexuelles dans les médias, c'est l'analyse déployée tout au long du documentaire qui nous montre comment la misogynie et la culture du viol sont omniprésentes dans les émissions de la bolosphère, faisant pratiquement partie intégrante du modèle économique de ces chaînes télé, et comment le comportement des victimes est, de manière abjecte, retourné contre elles dans un spectacle cynique. Néocolonialisme, pensée fascisante, rhétorique guerrière et défense des violeurs, fuyez Bolloré, lisez de l'indé.
5: Eh bien merci Marion pour cette revue de presse un petit peu badante, mais merci pour cette ouverture, effectivement lisez les médias indépendants. Et justement la presse indépendante ce n'est pas uniquement l'actualité brûlante qui s'écrit jour après jour au rythme des chaînes d'actu en continu. Non, cher auditeuriste, tu le sais, la presse indépendante c'est aussi l'information qui a un impact sur le court ou sur le long terme. Et c'est justement pour en parler qu'on accueille aujourd'hui au micro de 4e Murmure notre invitée Cécile Massin. Rebonjour à toi Cécile.
7: Rebonjour.
5: Alors Cécile, toi tu es journaliste indépendante, tu as cofondé le média Rembobine, qui a une démarche un petit peu particulière dans le paysage médiatique français, tu vas nous expliquer tout ça. Mais d'abord Cécile, est-ce que tu peux nous dire Rembobine, qu'est-ce que c'est, depuis quand ça existe et comment s'est monté le projet ?
7: Ouais, bien sûr. Alors Rembobine, c'est un projet qu'on est trois à porter, donc Timothée Vinchon, Simon Glaise et moi-même. C'est un projet qui a vu le jour en 2022, donc ça fait 3 ans maintenant. Et en fait, il est parti d'une question assez simple qui était de se dire ok, très bien, des enquêtes sortent, mais qu'est-ce qui se passe après? Comment est-ce qu'on fait finalement pour savoir si elles ont un impact ou pas sur la société? Comment on s'y retrouve? Et en fait, à partir de là, on s'est rendu compte que bah, il n'y avait pas vraiment d'offres médiatiques qui proposaient justement de se demander ce qui se passait après la parution d'une enquête, d'où le terme rembobine. Donc on vient rembobiner l'info, donc choisir des enquêtes qui sont parues un an auparavant. Et toute l'idée, c'est de se demander justement qu'est-ce qui se passe après. Est-ce qu'il y a des choses qui bougent? Au contraire, est-ce que des fois, le changement est difficile à faire advenir parce que ça demande des changements systémiques et qui sont durs à faire advenir. Voilà.
5: Et justement, ce que vous proposez, votre offre médiatique, ça s'appuie principalement sur une newsletter qui paraît toutes les deux semaines,
7: oui,
5: sur une enquête en particulier à chaque fois que vous choisissez. Comment est-ce que vous choisissez les enquêtes que vous traitez?
7: Alors, c'est un vaste débat qu'on a nous-mêmes en interne. Ce qu'on fait, c'est qu'on fait une veille hein, médiatique assez classique sur ce que fait une très grosse partie de la presse indépendante et aussi un petit peu la presse nationale. Et ensuite, on choisit entre nous sur des sujets qui soit nous paraissent un peu indispensables, soit justement où on a la sensation que c'est passé un petit peu à la trappe et que nous, justement, un an avant, on a envie de se dire, on le remet sur le devant de la scène et on se demande ce qui s'est passé depuis.
5: Un an après, tu disais, c'est un choix particulier, cette date anniversaire, ou est-ce que c'est plus arbitraire?
7: Pour le moment, c'est plus arbitraire. En fait, on s'est dit que c'était un bon laps de temps pour réussir à avoir quand même un petit peu de recul, parce que pour aller chercher de l'impact, bon, il y a certaines enquêtes, on pourra y revenir, c'est des déflagrations. En deux semaines, il s'est passé des tas de choses, mais il y en a certaines, et beaucoup en fait, hein, où c'est beaucoup plus long que ça. Et où donc du coup, un an, nous, c'était un laps de temps qui nous paraissait intéressant pour quand même avoir du recul.
5: Et alors, Rembobine, c'est pas uniquement le retour sur des enquêtes marquantes, c'est aussi d'autres rubriques. Donc, il y a Enquête d'impact, c'est donc la rubrique principale sur laquelle vous revenez sur des enquêtes particulières. C'est la rubrique la plus importante. Il y a aussi l'impact en rédac, qui est à destination des professionnels des médias.
7: Ouais, absolument. Je pense que ce serait, enfin, pour présenter ça simplement, on peut dire que Rembobine s'adresse une partie de Rembobine s'adresse au grand public, donc avec ces newsletters qui paraissent une fois toutes les deux semaines et qui se retrouvent en fait sur les sites de Rembobine ensuite. Et il y a une partie effectivement qui s'adresse aux professionnels des médias, parce que toute une partie de la vie de notre média, et peut-être qu'on y reviendra, c'est aussi d'accompagner les journalistes, qu'ils soient indépendants ou en rédaction, pour se demander qu'est-ce que c'est que le journalisme d'impact et comment eux faire que justement leurs enquêtes aient de l'impact. Et pour ça, il faut qu'ils aient des outils. Et donc, on a cette rubrique qui est sur le site de Rembobine et à laquelle Marine, d'ailleurs, qui est autour de la table, participe depuis peu.
5: Et oui, le monde est petit. Il y a aussi la rubrique Les coulisses de l'info qui revient sur la façon dont s'est déroulée une enquête.
7: Absolument. En fait, ces deux rubriques-là, Enquête d'impact et Les coulisses de l'info, font partie de la newsletter. Et en fait, l'idée, peut-être pour préciser un peu de chaque newsletter, c'est qu'on redise un petit peu dans les grandes lignes l'enquête. Ensuite, nous, on vient expliquer son impact. Et ensuite, l'idée, c'est que le ou la ou les journalistes qui ont produit l'enquête viennent expliquer un petit peu comment est-ce qu'ils ont travaillé et justement est-ce que eux dans leur travail cette question de l'impact ils l'ont prise en compte ou pas.
5: Justement, on pourra en reparler un petit peu plus tard sur ces liens que vous avez avec d'autres médias et la façon dont vous voulez impacter justement le paysage médiatique français. Et la question que tout le monde se pose et la question qu'on pose évidemment à tous les médias indépendants, c'est quel est le modèle économique de Rembobine? Comment est-ce que vous fonctionnez financièrement?
7: Alors, initialement, c'est un projet entièrement bénévole. On a eu la chance d'avoir le soutien du FPL, du Fonds pour une presse libre, pour un projet particulier à Rembobine, qui était un guide, donc on y reviendra je pense, un guide sur le journalisme d'impact qu'on a développé en partenariat avec le média d'investigation Disclose. Et donc à côté de ce fonds pour une presse libre qu'on a obtenu, on a bénéficié de la bourse Émergence, qui est à destination des jeunes médias émergents. Voilà, donc ça c'est des modèles de bourse qui sont pas pérennes, donc nous on est en train de développer d'autres, tout un modèle modèle économique. On lance aujourd'hui une campagne de dons parce que ça fait 3 ans qu'on est bénévole. Donc en fait, honnêtement, on tire un peu la langue. Et puis en fait, on a aussi envie de se développer. Et pour ça, à un moment donné, il faut un petit peu quand même des sous. Donc l'idée de cette campagne de dons, c'est nous de pouvoir à la fois continuer à produire des newsletters qui sont un peu le cœur de Rembobine, mais pas que. L'idée, ça va être aussi de pouvoir proposer des offres de formation à destination des rédactions pour qu'elles apprennent justement à mesurer leur impact. Ça va être de développer des ateliers à destination du grand public, justement pour questionner cette question de l'impact, sachant que nous, derrière, vraiment ce qu'on défend, c'est qu'en montrant que le journalisme a de l'impact sur la société, c'est aussi une façon de réconcilier les citoyens avec les médias. Donc ça, c'est un des volets qu'on a envie de développer. Voilà, donc vraiment la partie formation, sensibilisation et puis voilà, écriture des newsletters.
5: Voilà, donc le message est passé. Citoyens, citoyennes, auditeuristes, n'hésitez plus. C'est sur le site de Rembobine, j'imagine.
7: Voilà, le site, c'est rembobine.info. Donc il suffit d'aller sur ce site et ensuite vraiment vous êtes redirigé tout de suite vers la page Hello Asso.
5: Eh bien, allez-y. Et pendant que vous y allez tout de suite, et maintenant qu'on connaît un petit peu mieux le média Rembobine, on se retrouve dans un instant après une première pause musicale. Restez avec nous, on écoute Citron Gingembre de Jeanne Thau.

0: On vient d'écouter Citron Gingembre de Jeanneteau. 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
0: De retour donc sur le plateau de Quatrième Murmure, on est toujours avec notre invitée, la journaliste Cécile Massin du média Rembobine. On vient de le voir, Rembobine, c'est le média qui revient sur des enquêtes marquantes pour voir quels effets, quels impacts ces enquêtes ont sur la société. Et vous l'avez compris, aujourd'hui on parle de journalisme d'impact avec notre invitée, mais d'ailleurs, Cécile Massin, comment est-ce que tu pourrais définir le journalisme d'impact ?
2: Le journalisme d'impact, donc, c'est vraiment cette idée de prendre le journalisme dans sa globalité et de se demander comment il peut impacter la société et surtout comment faire pour qu'il impacte la société. Donc nous, l'idée derrière, c'est d'accompagner, comme je disais tout à l'heure, des professionnels pour qu'ils prennent en compte tous leurs outils de travail, de la préparation de l'enquête à sa publication, à ce qui suit la publication, pour prendre en compte l'impact de l'enquête.
0: Et justement, pour accompagner donc ces médias indépendants, Rembobine, avec le média Disclose, vous avez publié un guide du journalisme d'impact, et plus de 70 pages à destination des professionnels des médias. Le projet, c'est de combler ce manque en termes d'impact qu'il y a dans les enquêtes qui paraissent jusqu'à présent.
2: Ouais, absolument. L'idée, c'était vraiment que ce soit un outil pratique à destination des professionnels des médias. D'ailleurs, il a été téléchargé plusieurs centaines de fois depuis sa parution en ligne. Je précise qu'il est accessible notamment via le site de Rembobine de façon gratuite. Et l'idée, c'était vraiment d'outiller les professionnels sur cette question qui est finalement assez commune, par exemple, si on va du côté du monde associatif ou des ONG, mais qui est encore assez souterraine dans celui des médias et notamment des médias indépendants. Et donc on a vraiment pensé ce guide comme un outil qu'on a donc du coup divisé en différentes catégories. Simplement, très rapidement, la première, c'est comment on mesure son impact, en fait.

0: faite et c'est vraiment le modèle qui nous a semblé le plus pertinent. La première catégorie, donc l'impact médiatique, ça va être est-ce que votre enquête a été copubliée, est-ce qu'elle a été mentionnée dans d'autres médias, est-ce que peut-être le journaliste il a été invité à en parler en plateau. La deuxième catégorie qu'on va avoir, c'est l'impact institutionnel. Donc est-ce que suite à l'enquête, il y a eu un changement une proposition de loi, est-ce qu'il y a eu un rapport officiel, est-ce qu'il y a eu un député qui a pris la parole sur le sujet. Voilà, ça fait partie des impacts institutionnels. Donc le troisième impact, c'est l'impact juridique. Donc ça va être par exemple, est-ce qu'il y a eu une assignation en justice suite à l'apparition de l'enquête. Et le quatrième, c'est l'impact social ou citoyen. Est-ce que, par exemple, il y a eu une manifestation suite à une enquête. Est-ce que en entreprise, il y a eu des citoyens qui ont pris la parole suite à une enquête sur le monde du travail. Voilà, et donc nous, on travaille à partir de ces quatre volets-là pour voir ce qui bouge ou ce qui bouge pas, évidemment, suite à l'apparition d'une enquête. Et parfois, c'est évidemment très long à ce que des changements adviennent.
1: Et tu l'as mentionné tout à l'heure, justement, cet objectif aussi, au-delà de mesurer l'impact des enquêtes qui paraissent, c'est de réconcilier les citoyens, citoyennes avec les médias, avec la presse, et notamment la presse indépendante.
0: Ouais, c'est vrai que, bon, enfin, je pense que la question de la crise de la confiance entre médias et citoyens, elle a été très documentée, et on entend beaucoup, voilà, que non seulement les journalistes disent n'importe quoi, mais en plus ils servent à rien. Et l'idée, c'est de se dire, bah, en fait, si, des fois, ça sert à quelque chose. C'est pas immédiat, c'est pas un long fleuve tranquille et on s'en doute, mais parfois il y a des choses qui bougent et nous on est assez persuadés que c'est important vraiment de le souligner et en même temps que pour que ça bouge, ça peut pas se faire seul. Une enquête à elle seule, c'est très rare quand même qu'elle fasse, qu'elle change toute la société française. Quoi. C'est aussi un panel d'acteurs qui vont travailler ensemble, typiquement des ONG et des médias, qui vont allier leurs forces pour qu'à un moment donné, voilà, il y ait des choses qui bougent. Ouais.
1: Et d'ailleurs, dans la continuité de ce que tu dis, ce qui est important aussi à retenir, qui est transmis dans ce guide, c'est qu'il faut bien faire la différence entre ce journalisme d'impact et ce que certaines personnes pourraient considérer comme étant du militantisme.
0: Ouais, absolument. C'est un peu la critique qui est faite régulièrement. D'ailleurs, pas seulement quand on parle de journalisme d'impact, à plein de journalistes à qui on reproche leur position dite militante. Nous, on est très clair là-dessus et on en discutait pendant le festival qu'on a organisé sur le sujet. On a invité Marie Dupin, qui est journaliste à la cellule d'investigation de Radio France, et qui revenait très clairement là-dessus en disant, en fait, le journaliste, il vient apporter des faits, et ensuite, libre à une association, un citoyen, un chef d'entreprise, que sais-je, de s'en saisir. Mais le positionnement n'est pas le même, et je pense que c'est important que ce soit clair à ce niveau-là, oui.
1: Et à travers cette démarche de fournir un guide pour les médias indépendants et pour qu'ils puissent mesurer, entre autres, l'impact de leurs enquêtes, est-ce que le but, c'est que finalement, Rebobine n'est, c'est une question un peu provocatrice, mais n'est plus de raison d'exister pour que finalement tous les médias fassent eux-mêmes leur travail d'impact?
0: Alors peut-être qu'à terme, Rebobine prendra une autre forme. Ce qui est sûr, c'est que ce guide, il a vraiment vocation d'accompagnement. L'idée, c'est vraiment d'unir nos forces et c'est aussi pour ça que le Fonds pour une presse libre nous avait soutenus sur ce projet. C'est parce que c'est aussi un projet que nous, on pense important vraiment pour l'écosystème des médias indépendants et c'est aussi pour ça qu'on est en train de développer une offre de formation à destination des médias indépendants, pas que d'ailleurs, hein, des médias tout court, qui auraient envie de s'outiller sur ces questions.
1: Une offre d'accompagnement qui est d'ailleurs qui pourra être financée grâce à vos dons, chers auditeurs. On le rappelle, c'est sur rembobine.info. Et alors, Cécile, est-ce que vous avez des retours sur les impacts justement dans les rédactions de votre guide sur le journalisme d'impact?
0: Alors pour le moment, donc il est sorti assez récemment, donc on a surtout des retours de journalistes très enthousiastes qui nous disent que en fait finalement c'est la première fois hein, qu'un tel objet est publié et que eux ça leur ouvre pas mal de champs de réflexion. Pour le moment, je peux pas trop m'avancer là-dessus, mais en tout cas, on est en discussion avec plusieurs rédactions, dont des rédactions nationales, pour les accompagner sur le sujet. Donc, c'est que il y avait un manque, c'est un peu ce qu'on présentait. Et suite à l'apparition du guide, c'est ce qui se confirme.
1: Alors, tu dis le guide est paru récemment. Est-ce que malgré tout, il y a quand même une observation sur le type de médias qui est plus ou moins intéressé par le guide? Est-ce que ce

0: sont principalement des médias indépendants ou des médias pas indépendants ?
1: Alors nous, des retours qu'on a pour le moment, on a autant des médias indés que des médias qui ne le sont pas. Plutôt en presse écrite, mais je ne sais pas si c'est parce que c'est contextuel ou si c'est vraiment une donnée qui veut dire quelque chose à l'heure d'aujourd'hui.
0: Eh bien, maintenant qu'on est bien rodé sur ce qu'est le journalisme d'impact, sur son importance et sur son fonctionnement, je vous propose d'explorer ensemble quelques exemples concrets qui ont été publiés chez Rembobine avec toi, Cécile, qui ont été publiés donc ces derniers mois, notamment pour revenir sur quelques enquêtes marquantes qui continuent d'avoir de l'impact sur notre société.
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0: Donc on va revenir sur deux enquêtes principalement qui ont été publiées sur Rembobine, mais qui reviennent sur des enquêtes qui avaient été publiées auparavant sur d'autres médias indépendants. La première enquête, ou le premier retour sur enquête, qui est d'ailleurs le plus récent à l'heure où on enregistre cette émission, c'est celui sur les forages de pétrole en France. Parce que oui, il y a encore des forages de pétrole en France.
1: Absolument, ouais. Donc ça, c'est une enquête de la journaliste indépendante Floriane Louison, qui est parue donc à l'hiver dernier sur le site de Disclose, et c'est une enquête qui montre en fait que malgré la loi hydrocarbures qui devait mettre fin à l'exploitation pétrolière en France, près de 50 nouveaux forages pétroliers avaient été autorisés depuis 2017, date à laquelle la loi hydrocarbures était passée. Et Floriane, elle nous expliquait qu'elle avait commencé à travailler sur le sujet parce qu'en fait, elle avait découvert qu'il y avait des forages pétroliers qui continuaient en France et elle ne le savait pas elle-même. La presse avait un peu traité le sujet, mais le gros de son enquête, c'est vraiment le travail de recensement qu'elle a fait pour arriver à ce chiffre de 47 ou 49, bon, pour arriver à ce chiffre de près de 50 nouveaux puits. Et donc l'idée donc de cette newsletter, ça a été donc de mettre en avant cette enquête et évidemment donc de mesurer son impact. Alors par exemple, typiquement sur la partie politique, il n'y a pas eu de réaction politique particulière. Ça, elle l'explique parce que finalement, dans la masse des sujets environnementaux, les puits pétroliers à ce moment-là, ce n'était pas le plus ressorti et ce qui a le plus retenu l'attention. Par contre, il y a eu d'autres impacts. Par exemple, typiquement depuis la parution de l'enquête, il y a eu des projets de puits pétroliers qui ont été annulés. Il y a eu notamment un arrêté de refus d'ouverture de 8 nouveaux forages pétroliers en Gironde qui a été acté. Donc ça, c'est vraiment intéressant à souligner. Par contre, ça pose une question qui est de se dire, est-ce que c'est suite à cette enquête-là que ces puits ont été annulés, ou est-ce que c'est pas parce que justement il y a eu un panel d'acteurs qui se sont mobilisés sur le sujet qu'ils ont été annulés? Et ça, c'est nous quelque chose aussi qu'on interroge dans cette question d'impact, c'est que parfois voilà, c'est pas un impact d'un point A à un point B, mais ça suit parfois un chemin un peu plus sinueux.
0: Parfois c'est un peu plus indirect ou direct. Justement, tout à l'heure on pourra évoquer une enquête qui a des impacts vraiment plus directs.
1: Ouais.
0: Pour rester sur cette enquête là de Floriane Louison, il y a aussi une mobilisation citoyenne qui s'est levée suite à cette enquête.
1: Alors c'est pas suite à cette enquête là en particulier, par contre c'est vrai que ça fait quelques années maintenant qu'il y a quand même des grosses mobilisations citoyennes autour des puits de pétrole, et d'ailleurs c'est comme ça que elle avait commencé à travailler, en se disant je vois bien qu'il y a quelque chose qui bouge et que c'est un sujet qui mérite d'être creusé.
0: Et alors vous, comment est-ce que chez Rembobine, comment est-ce que vous suivez l'impact qu'a cette enquête? Quelle est la démarche concrètement?
1: Alors en fait, ça dépend du type d'impact qu'on va aller mesurer. Par exemple, si on est sur de l'impact médiatique, en fait c'est de la veille, hein, vraiment, pour voir ce qui se dit dans les médias. Ensuite, sur l'impact institutionnel, juridique ou citoyen, il y a différents outils qui nous permettent d'aller chercher ces impacts-là, qui sont répertoriés dans le guide du journalisme d'impact, et qui vont nous permettre de faire des recherches assez ciblées, notamment pour aller chercher par exemple des propositions de loi ou des prises de parole de députés.
0: Très bien. Et ça, c'est donc la démarche qui est habituelle sur chacune des enquêtes sur lesquelles tu reviens, toi, ouais, et tes camarades chez Rembobine.
1: Ouais.
0: Tu disais, les impacts ne sont pas forcément toujours très directs. C'est le cas de cette enquête-là. Et il y a une autre enquête donc, sur laquelle on peut revenir un petit peu plus précisément, qui, elle, a des impacts plus concrets, enfin, en tout cas, plus directs et directement visibles sur la société. C'est celle des ventes d'armes à Israël,
1: ouais,
0: par le gouvernement français. Enfin, en tout cas, par des entreprises françaises. Est-ce que tu peux revenir sur cette enquête qui est donc parue chez Disclose et Mars Actu, il me semble ?
1: Absolument, ouais. Donc, cette enquête, elle a été écrite par Nina Hubinet, qui est journaliste indépendante basée à Marseille. Et en fait, elle a révélé que la France avait autorisé la livraison à Israël de 100 000 maillons de cartouches de fusils mitrailleurs fabriqués par une entreprise marseillaise, donc Eurolynx. Contrairement au discours officiel de l'État français, qui était à ce moment-là de dire « la France ne livre que du matériel défensif ». Et ça, pour le coup, c'est vraiment une enquête qui a eu, je le disais tout à l'heure, vraiment une déflagration à tous les niveaux. On parlait tout à l'heure des quatre impacts qu'il peut y avoir. Vraiment, là, ça a été le cas sur tous les niveaux. Par exemple, donc Sébastien Lecornu, qui était alors ministre des Armées, s'est expliqué sur le sujet à l'Assemblée nationale. Il a nié, à cette période-là, il a nié, mais toujours est-il qu'il a quand même pris la parole, ce qui est vraiment pas rien. Il y a des députés, notamment de la NUPES, qui ont déposé une résolution demandant une commission d'enquête parlementaire sur la complicité de la France dans le génocide commis à Gaza. Donc sur la partie institutionnelle, vraiment, il y a des choses qui ont bougé et c'est loin de s'arrêter là. Sur la partie juridique, il y a des ONG qui ont déposé un recours devant le tribunal administratif de Paris pour demander la suspension immédiate des licences d'exportation d'armes françaises vers Israël. Il y a eu des manifestants avec, enfin une manifestation pardon, avec des centaines de manifestants devant l'entreprise Eurolynx à Marseille. Et d'un point de vue médiatique, le sujet a été repris dans la presse francophone, dans la presse étrangère. Voilà, donc elle a été très visible. Ça, c'est vraiment un exemple un peu paradigmatique d'enquête qui a un impact immédiat, quasiment immédiat et très très important.
0: Et ce qui est intéressant justement avec cette enquête, c'est qu'elle elle n'est pas seule, elle n'est pas isolée. Elle est suivie de plein d'autres enquêtes qui sont publiées par ce média, Disclose. Là, tu parles en l'occurrence de celle qui a été publiée en octobre 2023, mais d'autres ont suivi, notamment encore au début de l'été 2025, qui ont mené à des manifestations en France, en Italie. Est-ce que vous suivez aussi l'évolution des enquêtes elles-mêmes, enfin des autres enquêtes qui se complètent les unes les autres?
1: Oui, alors on essaye de le faire. Pour le moment, nous, c'est une super question parce qu'on est en train de réfléchir en interne à un format qui permettrait justement de pas se limiter entre gros guillemets à ce recul d'un an, mais justement à avoir vraiment une visibilité plus large dans le temps. Ça fait partie des choses qu'on veut développer, mais bon, c'est aussi pour ça qu'on lance une campagne de dons, entre autres, pas sur ce sujet en particulier, mais c'est vrai que ça demande énormément de travail, c'est des gros outils de veille à mettre en place, et on y réfléchit parce qu'effectivement ça aurait vachement de sens aussi.
0: Quelles sont les prochaines enquêtes qui vont paraître chez Rembobine ?
1: Oui, donc la dernière newsletter de l'année, elle paraîtra donc mardi 16 décembre. Et donc on va revenir sur une enquête de la journaliste indépendante Ferielle Alouti qui a travaillé sur l'hébergement, enfin plutôt le non-hébergement d'ailleurs, des demandeuses d'asile dans la région lyonnaise. Et donc elle met en évidence les manquements de l'OFI, qui est l'Office français de l'immigration et de l'intégration, qui a l'obligation de proposer un hébergement aux demandeurs et demandeuses d'asile considérés comme les plus vulnérables, parmi lesquels les femmes enceintes. Et il se trouve que, comme souvent, entre la théorie et la pratique, il y a un fossé.
0: Eh bien, on a hâte de lire ça. Rendez-vous le 16 décembre. Merci Cécile pour toutes ces explications. On y voit un petit peu plus clair dans ce qu'on appelle le journalisme d'impact. Et surtout, on comprend un peu mieux l'importance de la presse indépendante, non seulement pour révéler des informations cruciales, mais aussi pour participer à avoir un réel impact sur la société et tenir son rôle de contre-pouvoir. Mais les médias indépendants, c'est pas seulement le fond, c'est aussi la forme. Et toi, Marine, tu nous as préparé une petite chronique sur l'importance du design dans la presse indépendante.
3: Oui, c'est un sujet qu'on aborde assez peu, mais qui est pourtant clé. On dit souvent, ne vous fiez pas aux apparences, ce qui compte, c'est le contenu. Et c'est vrai, un bon contenu reste lisible, même sans forcément y mettre la forme. Thomas Stephen, qui dirige les équipes design au Monde, me disait à ce sujet, personne ne lit un format, les publics lisent des histoires qui les intéressent. Si le sujet est chiant, il est chiant, le design ne va pas créer de magie. Mais, parce qu'il y a un mais, le design peut rendre un bon contenu plus compréhensible, accessible et engageant. C'est une manière d'utiliser la forme pour servir le fond. Dans un média, tout est pensé pour guider, aider à comprendre, à se repérer et surtout annoncer d'emblée à qui et à quoi on a affaire. Le rôle du design est donc d'indiquer au lecteur ou à la lectrice de là où il ou elle met les pieds. Par exemple, tiens, voilà, mon média s'adresse aux 25-35 ans, il parle des luttes écologiques de façon joyeuse et il porte le féminisme et la justice sociale. Comment on comprend ça? Parce que la couve de ma revue, elle fait péter la couleur, parce que les illustrations ne montrent pas uniquement des hommes blancs de 60 ans, parce que la typo du titre est énergique. Voilà, un design soigné, c'est un design qui rend service. Donc on peut prendre un exemple, celui de la revue Fracas. C'est un défi de parler visuel à la radio, mais on va essayer. Sur la couve, on voit le titre Fracas en énorme, anguleux, comme si les lettres se cognaient et se rentraient dedans. En dessous, on voit une scène façon BD avec des personnages de tous âges, de toutes origines, qui s'organisent, qui résistent, ça tire des flèches, ça brandit des outils, ça lutte sous une forêt qui brûle, tout ça face à une main géante armée d'un poignard. Tout est chargé, les détails, les symboles, l'énergie. Les couleurs ocre de ce dernier numéro rappellent les affiches militantes des années 70, la contre-culture graphique. Et bah vous voyez, sans même feuilleter, on capte que cette revue, elle parle de combat écolo, qu'elle vise un public éduqué, engagé, CSP+ urbain, et qu'elle porte une vraie volonté d'inclusivité. Maintenant, on peut regarder Vert, donc un autre média sur l'écologie. Ils utilisent évidemment le vert, ce qui apporte crédibilité et accessibilité, mémorisation immédiate avec cette monochromie assumée. Le mot vert de leur logo, lui, a un empattement doux avec une légère rondeur qui donne une dimension chaleureuse et positive. Dans leur newsletter et sur le site, on retrouve des titres en gras, contrastés mais dans un style ordonné. Il y a donc une recherche de pédagogie, de clarté et de modernité. Ils font usage d'illustrations avec des compositions de personnages stylisés, des graphiques simples et donc évitent les images anxiogènes liées au climat. Leur public, ce sont les jeunes actifs urbains, les gens curieux des enjeux du climat, pas forcément experts, qui veulent comprendre vite et bien.
0: Il y a aussi une question de légitimité par le design. Quand je vois un graphisme soigné, moi j'ai tendance à me dire que j'ai affaire à un média sérieux.
3: Bah bien sûr, il y a de ça, et c'est un enjeu clé pour les médias indépendants qui ont besoin d'être connus, reconnus, de prouver leur légitimité. Imagine si Disclose utilisait des images d'illustration générées par IA avec une police comics en MS. Alors on pourrait se dire, si un média veut paraître sérieux, il doit être le plus classique et sobre possible, ressembler à tout prix au Monde. Mais en fait, pas forcément. La directrice artistique Christelle Perrin me disait à ce sujet, tout est une question de cohérence. On peut mixer sobriété et audace, une typo classique avec un fond rose par exemple. On peut imaginer des pictogrammes dessinés à la main qui vont apporter un côté manuscrit. Être sérieux, ce n'est pas forcément ressembler le plus possible au Monde. Street Press fait très sérieux et a pourtant une identité forte avec du jaune vif et des très gros titres.
0: Ok, alors ça c'est pour l'identité visuelle, mais le design, c'est aussi une question d'expérience pour le lecteur, non?
3: Ouais, complètement. Le design sert aussi à orienter la lecture, où regarder, dans quel ordre, comment naviguer dans un texte long. Sur papier, c'est la hiérarchie visuelle qui fait le travail, sur le web aussi, mais si on met trop d'effets ou trop d'interactions, eh ben on perd les gens. À l'inverse, des titres clairs, un rythme maîtrisé, un scroll fluide, ça rend un sujet accessible immédiatement. Et il y a la question de la compréhension. L'exemple le plus parlant, c'est l'enquête du Monde sur la pollution au PFAS. C'est un sujet complexe, invisible, difficile à expliquer. Alors les équipes design ont conçu une carte très lisible, une identité graphique claire pour ce dossier, et grâce à ça, le public comprend en quelques secondes l'ampleur du problème. En rendant un sujet visuel, on le rend accessible. Il y a aussi l'utilité pure, permettre au public de se situer. Donc certains médias vont ajouter des comparateurs ou des cartes de proximité dans leurs articles. C'est pour permettre à chacun, chacune de comprendre ce qui le ou la concerne. Quand un lecteur ou une lectrice retrouve sa ville ou sa catégorie d'âge dans un article, l'appropriation change tout. Et ça tombe bien, c'est le sujet du jour, ça fait gagner de l'impact aux médias.
0: Eh bien, merci Marine pour ta chronique radio, mais pourtant très visuelle. Merci pour ça et bravo surtout. On fait une nouvelle pause musicale, une deuxième pause musicale, avant d'enchaîner sur la suite. On se retrouve juste après ce morceau de Frente Horrible.

0: On vient d'écouter Horrible de Frente.
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0: Comme à chaque fois pour clôturer les épisodes de Quatrième Murmure, on va en région à la rencontre des médias indépendants qui constellent le pays. Toi Luna, tu es restée en Ile-de-France et tu as rencontré Gary Libaud du média Le Chiffon.
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7: Je me trouve dans les locaux du journal Le Chiffon, le journal de Paname et sa banlieue comme il se présente. Pour répondre à mes questions, je suis en compagnie de Gary Libaud. Bonjour Gary.
8: Bonjour.
7: Le Chiffon est un trimestriel lancé à la fin de 2021. Est-ce que tu peux nous raconter le contexte du lancement de ce journal ?
8: On est en fait une petite bande à faire un constat surprenant, puisque il s'agit de dire qu'il n'y a pas de journaux indépendants des puissances d'argent, des puissances politiciennes, à Paris et en Ile-de-France. On observe des journaux départementaux, régionaux, un peu partout ailleurs. Ça n'existe pas ici. Comment ça se fait ? Eh bien, on va essayer d'en créer un. Voilà. Donc, l'idée, ça va être de faire quelque chose d'antagonique, disons, aux Parisiens. Non pas un quotidien, mais un trimestriel. Bon, on n'a pas les mêmes moyens non plus. Non pas du format qui tend à se raccourcir et être décontextualisé, mais de l'enquête, du reportage, un peu d'investigation, qui va avoir pour but de faire un travail de terrain, avant tout. Voilà, on se déplace, et une mise en contexte, disons, par les humanités, par les sciences sociales, par de l'histoire, par de la philosophie, de la socio, de l'anthropologie, plein de choses, de l'économie, de nos sujets. L'idée, c'est de faire peu, mais de faire bien, et fondamental, de défendre un espace éditorial papier. Je dis un mot de plus sur ce qui nous porte alors, notamment à partir du deuxième lancement en 2021. On est un certain nombre à faire le constat qu'il y a ce qu'on pourrait appeler une troisième grande transformation de Paris et de la région. Après celle d'Haussmann sous le Second Empire et après celle de Paul Delouvrier et de Gaulle dans les années 60 avec la création des villes nouvelles, là on voit l'installation du Grand Paris Express qui est un projet proprement pharaonique, hein, sur lequel je ne reviens pas dans le détail, mais qui a pour but de régionaliser le Grand Paris, disons, pour continuer à attirer, disons, les capitaux, les cerveaux, la puissance industrielle, etc., dans le jeu de compétition des villes mondiales, quoi. Donc pour nous, il fallait un journal aussi critique de ces transformations profondes qui ont des incidences urbaines, géographiques, écologiques, administratives, esthétiques, etc.
7: Qu'est-ce qui vous a poussé à prendre cet angle-là en tant que journal indépendant de Paris et un peu du Grand Paris malgré
8: Et de l'Île-de-France entière, en vérité. Ouais. Ça s'est fait. En fait, on n'est pas un journal orienté autour de l'urbanisme et autres, de l'aménagement du territoire. On est un certain nombre à être préoccupés par des sujets qui touchent à ce domaine. Mais on reste un journal généraliste qui traite une multiplicité de sujets et tous les sujets pourvu qu'ils soient abordés de manière pertinente, fine, intéressante pour nous. On aborde, on fait là, par exemple, dans le dernier numéro, un portrait de Sofia Zaïkovska, qui est une anarchiste naturienne, qui a lancé une petite expérience libertaire à Saint-Maur-des-Fossés au début du XXe siècle et ouvert les premiers restaurants végétaliens de Paris. On enquête sur les campings franciliens en cours de Disneylandisation, d'embourgeoisement. Et puis on part sur des portraits d'artistes dans un lieu assez surprenant à Saint-Denis, à la Briche. Voilà, donc on raconte plein de choses. C'est vrai que, notamment moi dans ces colonnes, je pense que les questions de... En fait, on traite beaucoup de la question de la métropolisation, de l'installation progressive du Grand Paris, et des logiques qui ont cours dans l'artificialisation du territoire, dans la construction de pôles de production industrielle, de pôles technoscientifiques. On a fait un dossier sur Saclay. Et on revient immanquablement aussi sur la question du réseau de transport de métro du Grand Paris Express, donc qui s'étale en gros de 2015 à 2035. Ça, pour nous, c'est vrai que c'est des sujets transversaux qui ont des incidences d'un point de vue écologique, d'un point de vue économique, d'un point de vue politique, à beaucoup d'égards. Voilà.
7: On va sur votre page Instagram. On peut lire que vous avez annoncé votre sortie des réseaux sociaux en janvier dernier. Est-ce que tu peux nous parler de cette décision, comment vous l'avez prise vraiment, parce que du coup c'est pas un truc qui date de la fondation du journal, et de l'impact qu'elle a eu pour le chiffon depuis bientôt un an, donc vous commencez peut-être à avoir un tout petit peu de recul.
8: Ça, c'est une question importante pour nous. Les comptes ont été créés très vite. En fait, on n'a jamais vraiment été actifs sur les réseaux. C'était pas notre truc, c'était pas notre monde. Et donc fin 2024 s'organise une campagne de désertion en ligne de Twitter X racheté par Elon Musk et mise au service de Donald Trump assez explicitement, et donc un certain nombre de consoeurs, confrères, associations, personnalités diverses appellent à quitter Twitter fiers pour absolument rester sur Facebook, sur Instagram, sur les autres réseaux en fait, ou alors pour carrément appeler à rejoindre des réseaux alternatifs, Blue Sky et Mastodon. Et nous on dit en fait cet appel à la désertion n'en est pas un, c'est une tartufferie. Il s'agit de quitter Twitter, c'est une évidence, mais il s'agit aussi de quitter les autres réseaux sociaux et de ne pas rejoindre ceux qui sont prétendus décentralisés, démocratiques, horizontaux, machin. Donc on va faire un appel en ce sens à quitter tous les réseaux sociaux, une invitation au plus vite à la désertion. Et donc, pour nous, ça va vouloir dire se recentrer un peu plus sur du collage public pour annoncer la sortie de nos numéros. Ça va vouloir dire quand même, on a des pratiques informatiques, hein, faudrait pas se faire trop d'idées, se rattacher un peu plus à l'infolettre. Sur le fond de notre appel, on essaie d'avoir une vision un peu synthétique et dire que la numérisation de nos pratiques d'information et de notre quotidien pour tout un tas de tâches professionnelles, conjugales, amicales, dans nos rapports à l'administration, en souffre. Il s'agirait de penser une dénumérisation progressive de notre existence, le numérique étant, selon nous, au cœur du problème écologique contemporain. Voilà, donc ça fait en effet bientôt un an qu'on a quitté les réseaux, puisque on l'a fait le 20 janvier 2025. Et je dirais que on sent pas la différence. Les ventes se maintiennent, les abonnements, l'activité de la boîte aux lettres est à peu près similaire. Donc pour nous, c'est une sage décision. Qui nous fait gagner du temps. Bon, on en passait pas beaucoup, hein, mais quand même. Donc on est, voilà, on pense, on invite tout un chacun à ce départ. Et donc on a mis sur les deux réseaux sur lesquels on était, propriété de Mark Zuckerberg, un petit mot. C'est un acte de décès numérique pour expliquer les raisons de notre départ. Voilà.
7: Et du coup, est-ce que tu peux nous dire un mot sur donc le collectif, c'est ça, que vous avez formé avec plusieurs autres journaux régionaux ?
8: Oui, alors on est cofondateur avec une dizaine de rédactions partout en France du syndicat de la presse Pas Pareil, qui est un syndicat de revendication commune à des titres de presse alternatifs, principalement papier à l'origine, mais pas seulement. On a aussi quelques radios, une paire de télévisions alternatives, de sites internet. On est aujourd'hui 45 rédactions en France, et l'idée c'est de constituer un contre-paysage médiatique, à l'heure de Bolloré, à l'heure d'un raidissement éditorial du service public, et à l'heure aussi quand même de la technologisation, de la numérisation du journalisme, il y a l'idée de défendre un artisanat journalistique, si je peux dire, qui fait vivre une autre manière de confectionner, de diffuser l'information. Et donc, on a des assises annuelles, des réunions régionales au long de l'année. On partage des tables de presse, on fait des interventions communes. On invite aussi les rédactions indépendantes des puissances d'argent, des puissances politiques et autres à s'informer. On a un site internet où c'est une plateforme d'abonnement commun à prix réduit à différents de nos titres, voilà, à réfléchir à nous rejoindre. Voilà.
7: Vous sortez 4 numéros par an et vous vendez ce journal, alors garanti entièrement sans IA, j'ai vu sur votre première page, à 4 euros et même à prix libre dans la rue, et à 4,50 pour un abonnement annuel. Et à 10 euros pour le prix soutien. De plus, vous publiez gratuitement sur votre site un certain nombre d'articles. Il faudra que tu reviennes sur comment est-ce que vous choisissez quels articles sont publiés sur le site. Ah, okay. Et vous vendez des bouts de chiffon, donc des petits livres édités d'anciens articles, si j'ai bien compris. Est-ce que tu peux parler de comment vous avez mis en fait tout ce modèle-là en place? J'imagine que ça a dû se faire au fur et à mesure. Et comment est composée l'équipe? Comment est-ce que ça fonctionne économiquement pour vous?
8: D'accord. Alors en effet, on a un site internet, lechiffon.fr, où on publie une sélection d'articles. Après, ça fait la publication d'un cinquième, un sixième du journal en ligne, grosso modo. L'idée, c'est que ce soit une petite lucarne qui donne un avant-goût de notre travail, mais que ça redirige vers le papier. Voilà, encore une fois, on est vraiment dans... On ne veut pas de version en ligne intégrale, on ne veut pas monétiser un PDF ou quoi que ce soit, surtout pas. On trouve la cartographie des lieux de diffusion du journal dans toute la région. On est à peu près dans 90 lieux, donc. Sur l'équipe, une rédaction, disons, de... on est une quinzaine par numéro. Une dizaine de personnes à la rédaction et 5, 6, 7 personnes à l'illustration. Voilà. Les tâches éditoriales et graphiques sont faites à titre entièrement bénévole pour l'instant. Seules les tâches administratives de distribution et puis d'animation un petit peu de l'équipe sont structurées autour d'un salarié. Et puis on paye une direction artistique qui se charge de penser la maquette, penser et réaliser la maquette.
7: Vous imprimez à peu près combien
8: d'exemplaires? C'est une impression quand même assez confidentielle pour l'instant, hein, quand on pense aux Parisiens. On est entre 1500 et 2000 exemplaires par trimestre, par numéro.
7: Super, bah merci beaucoup pour toutes ces réponses.
0: Eh bien, merci Luna pour cette interview avec Gary du Chiffon. Merci aussi donc à Gary, le rédacteur en chef. Et on le rappelle, le Chiffon, c'est un trimestriel papier qui est disponible en librairie et dans certains kiosques, alors n'hésitez pas, il y en a sûrement près de chez vous. C'est déjà la fin de cet épisode de Quatrième Murmure. On était en compagnie de la journaliste Cécile Massin pour parler du média Rembobine et du journalisme d'impact. Merci Cécile d'être venue dans Quatrième Murmure. Merci à Marine, Luna et Marion qui étaient toutes les trois avec nous. Et enfin, merci à vous, chers auditeurs, de nous avoir écoutés jusqu'au bout. On se donne rendez-vous la semaine prochaine pour le quatrième épisode de Quatrième Murmure, avec une voix un petit peu moins cassée, je l'espère. Et en attendant, n'oubliez pas que vous aussi, vous pouvez avoir un impact sur la société en soutenant la presse indépendante.

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Bonsoir chers auditeurices, bienvenue dans ce 4e épisode de Sound Power, votre émission mensuelle musicale et de société sur Radio Campus Paris. Aujourd'hui, nous parlons de l'espace, ce monde des étoiles qui inspire les musiciennes et musiciens dans leur création. Au programme ce soir, en première partie d'émission, nous partons donc pour un voyage intergalactique musical. En deuxième partie, pour l'interview, nous aurons avec nous à distance Hervé Doll, astrophysicien qui nous parlera de la relation entre musique et science. En studio avec moi, nous accueillerons également Grégoire Blanc, musicien de Térémine. Il nous racontera le lien de cet instrument avec l'espace et nous présentera son prochain concert au musée de la musique de la Philharmonie, Musique des étoiles, qui se tiendra le 1er février 2026. L'espace est une métaphore très présente dans la musique. On chante l'amour avec le single de Frank Sinatra « Fly Me to the Moon » ou bien la solitude dans le vide intergalactique avec Rocketman d'Elton John. Les musiques de films de science-fiction deviennent un genre à part entière qui sonorise les dernières technologies par des thèmes à la fois conquérants et mystérieux. Car les musiques rendent compte de notre imaginaire sur l'espace. Nous sommes, y compris les artistes, attirés par l'inconnu qui devient l'objet de notre conquête. On commence donc cette playlist par l'iconique Space Oddity de David Bowie, sorti le 11 juillet 1969, soit 10 jours avant les premiers pas humains sur la Lune. La chanson devient un tube lorsque la BBC la reprend pour un générique sur l'émission de l'Apollo 11. David Bowie compose cette chanson après une séance de cinéma où il était totalement défoncé face au film de Stanley Kubrick, 2001, l'Odyssée de l'espace. Mais Space Oddity évoque davantage les angoisses de la vie d'artiste. Le thème spatial suit la carrière de David Bowie grâce au personnage extraterrestre de Ziggy Stardust. Il se travestit et casse les codes genrés des années 70. On écoute Space Oddity de David Bowie.

0: C'était Brief de Pink Floyd. Le groupe anglais improvise en direct à la BBC le morceau Moonhead pendant l'alunissage de la navette spatiale d'Apollo 11. Dans le titre Brief, la lap steel guitar de David Gilmour rend le son planant, comme une impression d'envol. Pink Floyd, à l'origine du space rock, initie un genre qui recherche dans un ailleurs fantasmé une échappatoire aux horreurs de la vie terrestre.
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1: C'était Love in Outer Space de Sun Ra. Dans les années 60, la communauté afro-américaine se sent étrangère dans un pays où elle est aliénée et violentée. Le cosmos devient alors un imaginaire d'émancipation pour la communauté noire. C'est la naissance de l'afrofuturisme. Le pianiste de jazz Sun Ra est le pionnier de ce mouvement. Sun Ra veut dire soleil. Le pianiste est né sur Vénus et envoyé sur Terre par le créateur de l'univers en l'an 1055 pour sauver le peuple noir de la ségrégation, la guerre froide, la bombe atomique. Le film de 1976, Space is the Place, met en scène Sun Ra qui signe sa BO avec son orchestre Orchestra. Les héritiers et héritières de Sun Ra sont nombreux. Janelle Monae, Kamasi Washington, Nicole Mitchell, Ibaku et tant d'autres. Mais il y a aussi Michelle Ngechello avec son morceau Virgo qu'on va écouter. Elle dit vouloir, à son tour, avec ce morceau céleste, créer de nouveaux mythes sur ses ancêtres africains qui se sont évadés des navires négriers.

avec Seven Stars du groupe R. Ce morceau est tiré de l'album Le Voyage de la Lune, produit à l'occasion de la ressortie en salle du film de Georges Méliès en version couleur, datant de 1902. On écoute Seven Stars de R.

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1: Vous êtes toujours sur Radio Campus Paris et pour notre interview, nous recevons aujourd'hui à distance Hervé Doll. Bonsoir. Ah, il ne nous entend pas, mais ça va venir bientôt. Alors, en attendant de retrouver Hervé Doll, nous avons aussi avec nous Grégoire Blanc. Bonsoir Grégoire.
2: Bonsoir Béa.
1: Vous êtes musicien de Térémine et vous participez au concert Les Musiques des Étoiles qui se tiendra le 1er février 2026 au Musée de la Musique de la Philharmonie. Et vous nous racontez.

0: montrer l'histoire de votre instrument et le programme prévu à ce concert. Est-ce que Hervé Doll, vous nous entendez cette fois-ci ?
1: Je vous entends depuis tout à l'heure, mais j'ai cliqué sur le mauvais bouton. Voilà, bonsoir.
0: Ah, bonsoir Hervé. Vous êtes astrophysicien, vous étudiez la formation et l'évolution des grandes structures telles que les amas et les galaxies, et vous allez nous parler du lien historique qui existe entre la musique et la science. Alors Hervé Doll, nous l'avons vu, les musiciens et musiciennes sont très inspirés par l'espace, alors que paradoxalement, dans l'univers, il n'y a aucun son qui peut se propager. Et un des plus anciens liens entre cosmos et musique, c'est la musique des sphères. Et donc Hervé Doll, est-ce que vous pouvez nous dire ce que c'est cette musique des sphères ?
1: Cette musique des sphères, alors effectivement, merci pour votre programmation et pour rappeler qu'effectivement, dans l'univers, personne ne nous entend crier parce que le son ne se propage pas. La musique des sphères date plutôt du Moyen-Âge ou de la Renaissance, alors je ne suis pas complètement spécialiste, mais il y avait cette idée chez nos anciens que tout ce qui vibre émet du son. C'est vrai sur Terre parce qu'il y a de l'air qui permet de propager le son. Et quand les anciens voyaient, c'est à l'époque de Kepler typiquement, XVIIe siècle, quand les anciens voyaient des planètes géantes se mouvoir autour du Soleil, comme Jupiter ou Saturne, qu'on connaissait très bien depuis l'Antiquité, ils se sont dit, des planètes énormes qui traversent l'espace à des vitesses folles, même si ça met longtemps à tourner autour du Soleil, c'est des vitesses folles, il se disait, ça doit faire bouger quelque chose et ça doit bien faire vibrer l'espace-temps. Alors, on ne parlait pas comme ça à l'époque. Et donc, ils se sont dit, les sphères qui tournent dans le système solaire devraient bien générer des vibrations, d'où cette idée de musique des sphères, alors avec des octaves, etc. Mais cette idée de musique mathématique, astronomie et science date en fait de l'Antiquité, des Grecs, puis des Romains, où les Grecs ont imaginé que l'arithmétique et la géométrie trouvaient leur application dans respectivement la musique et l'astronomie. L'astronomie, c'était l'application de la géométrie avec les constellations, les lignes entre les étoiles, etc. Et l'arithmétique, c'était l'application, la musique, c'était l'application directe de l'arithmétique avec les gammes, les octaves, les tierces, etc. Donc il y a un lien très, très ancien, effectivement.
0: Oui, il y a Pythagore qui a fait ce lien que vous dites entre les gammes musicales et les planètes.
1: Complètement. Avec il y a des anciens qui ont attribué alors des numéros ou des notes ou des vibrations à chaque planète selon ses envies et ses conceptions, ce qui a donné lieu à une imagination fertile, à des créations. Et tant mieux. Aujourd'hui on a une vision un petit peu plus nuancée de ça, mais tout comme les jours de la semaine sont inspirés du nom des planètes. Enfin voilà, il y a toute une histoire et une inspiration croisée qui traduit la curiosité des humains face au monde, et cette curiosité peut être artistique ou scientifique, et on s'en réjouit aujourd'hui.
0: Alors, je l'ai dit, il n'y a aucun son dans l'univers. Pourtant, il existe bien une musique des étoiles qui est inaudible, donc, mais qui est retranscrite par la science de l'astérosismologie. Est-ce que, Hervé Doll, vous pouvez nous expliquer cette science ?
1: Bien entendu, on a évoqué qu'un son sur Terre procède d'une vibration de quelque chose et qui se propage dans l'air. Dans l'univers, l'univers est vide de matière, donc il n'y a que la lumière ou les ondes gravitationnelles ou les particules qui voyagent, mais il n'y a pas de vibration sonore. En revanche, il y a plein d'astres qui vibrent. Les planètes vibrent. Sur Terre, il y a des tremblements de terre, donc la Terre vibre. Elle pourrait émettre des sons si on pouvait les entendre à distance. Les planètes géantes, Jupiter, Saturne vibrent. Les étoiles vibrent. Je vais y revenir dans un instant. Et même l'univers, au tout début, juste après le Big Bang, vibrait intensément à plein de fréquences différentes. Et ces fréquences différentes de vibration, on les observe aujourd'hui avec nos satellites d'observation scientifique, pas pour le commerce des technofascistes. On les observe sur cette lumière du Big Bang, à travers la lumière. Et donc les étoiles, elles vibrent parce que ça bouillonne à l'intérieur. Je vous la fais courte et simple. Ça bouillonne à l'intérieur et ce bouillonnement se retrouve à la surface sous forme de vibration. Et comme la lumière est couplée à la matière pour des raisons voilà, physiques, hein, de plasma, je pourrais y revenir si vous voulez, mais c'est peut-être pas l'heure ni l'endroit, ces vibrations qui viennent de l'intérieur des étoiles qui se retrouvent à la surface se retrouvent encodées dans la lumière. Et donc nous, on observe à distance la lumière des étoiles et on voit comme des crépitements de lumière, on voit des séries cohérentes de lumière, hein. c'est pas un bouillonnement incohérent, et on pourrait retranscrire ces vibrations qui passent par la lumière en son, parce qu'en fait, à l'origine, c'est effectivement ce qu'on appelle des ondes acoustiques au cœur des étoiles. Donc l'astérosismologie, c'est-à-dire la sismologie des étoiles, mais on a aussi la sismologie terrestre ou des planètes géantes, nous permet de sonder en fait l'intérieur des étoiles ou des planètes sans avoir à s'y poser, parce qu'en fait, on peut pas trop vraiment se poser sur les étoiles. D'abord, elles sont trop loin, ensuite, elles sont trop chaudes. Mais l'astérosismologie est absolument incroyablement efficace pour finalement voir et entendre les étoiles vibrer juste par la lumière.
0: Et chaque étoile a sa propre petite musique, on pourrait dire ça, et ça permet de voir sa taille, sa masse, son âge. Et vous l'avez dit, vous étudiez aussi les vibrations du Big Bang. Et qu'est-ce que ça nous apprend, ces vibrations du Big Bang ?
1: Alors exactement, chaque étoile a sa caractéristique, hein, un peu comme chaque cloche d'église ou chaque instrument de musique, hein, c'est pareil, hein, on appelle ça une cavité résonante. Donc en fait, chaque cavité résonante a sa signature sonore. Et ben chaque étoile étant différente, même si certaines classes se ressemblent, a sa propre signature. Et puis, comme vous l'évoquez, on peut retrouver sa masse, les différentes couches à l'intérieur, et puis en partie sa composition, pas complètement, mais ça nous aide à mieux comprendre l'intérieur des étoiles, mais également aussi la présence d'exoplanètes autour de ces étoiles. C'est un autre sujet, mais qui est lié, parce que du coup, si on comprend bien l'étoile, on peut détecter d'autres aspects de lumineux qui correspondent aux exoplanètes, qui est un grand sujet pour découvrir s'il y a d'autres planètes dans l'univers. Et il se trouve qu'on en connaît au moins 6000 aujourd'hui autour des étoiles. Et alors, pour répondre à votre deuxième question, effectivement, j'étudie avec plein d'autres collègues le fond cosmologique, cette première lueur du Big Bang qu'on observe aujourd'hui, qui a été relâchée dans l'univers 380 000 ans après le Big Bang. Aujourd'hui, l'univers a 13,79 milliards d'années, plus ou moins 2%. On l'a mesuré avec le satellite européen Planck, notamment. Et ces vibrations, un peu comme des bulles de savon qui vibrent, ou une étoile qui vibre, ou une cloche qui vibre, la vibration nous donne plein d'informations sur qu'est-ce qui vibre. Et ces ondes acoustiques qui se propageaient au tout début de l'univers nous renseignent sur rien de moins que la composition de l'univers juste après le Big Bang, son âge, et puis la géométrie qui a lieu dans l'univers. Donc en fait, on est dans une géométrie normale, hein. Géométrie euclidienne, et c'est grâce à ces vibrations au début de l'univers que on sait qu'il y a une présence de matière mystérieuse qu'on appelle la matière noire, qui est à peu près partout. On ne sait pas trop ce que c'est, mais on est certain qu'elle est là, parce que, et j'en finis, qui dit vibration dit aller et retour, hein, ça s'étire et ça se recompresse, ça s'étire, ça se compresse. On sait pourquoi ça s'étire, parce que c'est la lumière qui provoque la pression de radiation qui provoque cette vibration dans l'univers primordial. Et puis ça s'attire parce qu'il y a de la gravité. On s'est rendu compte que ça s'attirait beaucoup plus que prévu, plus que la matière ordinaire qui nous entoure. Et donc pour expliquer ça, il faut invoquer la présence d'une mystérieuse matière noire. Mais quand on met tout ça ensemble, ça marche très bien. Et heureusement qu'il reste quelques mystères dans l'univers. Mais donc pour synthétiser, on arrive à avoir finalement la carte d'identité de l'univers grâce à ces vibrations primordial qu'on voit dans le fond cosmologique ou le rayonnement fossile de l'univers et donc de ses vibrations.
0: Repassons du côté des musiciens. Un des autres musiciens inspirés par l'espace, c'est Gustav Holst. Et Grégoire Blanc, dans votre prochain concert, vous reprenez des extraits d'une de ses œuvres, qui est un poème symphonique intitulé Les planètes. Est-ce que vous pouvez nous expliquer cette œuvre et comment Gustav Holst représente en musique l'espace ?
2: Alors, ce qui est intéressant, c'est qu'en fait, Les planètes de Holst, donc composition absolument emblématique, qui avait fait scandale d'ailleurs en 1914, puisque dans sa structure, donc voilà, un poème symphonique en plusieurs mouvements, quelque chose d'assez innovant, c'était pas vraiment une symphonie, c'était assez atypique dans l'orchestration, et ça a d'ailleurs énormément inspiré Ben, John Williams pour Star Wars, par exemple, quand on écoute Les Planètes, 1914, on entend vraiment de la grande musique de film hollywoodienne, alors que ce n'était pas du tout l'époque.
0: Ouais.
2: Donc Gustav Holst, oui, vraiment compositeur de génie. Mais ce n'était pas Les Planètes en tant qu'objet scientifique qui l'intéressait et qui l'ont inspiré dans sa composition, c'était plus Les Planètes astrologiques.
0: Ouais.
2: Donc tous les titres des mouvements, Mars, The Bringer of War, enfin voilà, c'est plus lié aux divinités antiques et voilà, donc je pense qu'il a retranscrit, il a donné un tempérament à ces planètes astrologiques. Mais après, je pense que ça a été déformé. Enfin, je pense, en tant que musicien, tous très contents de faire l'amalgame et de s'imaginer des planètes cosmiques. Parce que mon espace, ça fait quand même rêver et ça parle. Voilà, on peut s'imaginer vraiment plein de choses.
0: Oui, chaque planète a son humeur, on va
2: Exactement.
0: Dire.
2: Exactement, pourquoi pas.
0: Eh bien, comme on parle de Gustav Holst, on va écouter un extrait tout de suite d'un de ses mouvements. On écoute Mercure de Gustav Holst.

0: C'était Mercure de Gustav Holst. Vous êtes toujours sur Radio Campus Paris en présence de Hervé Doll et Grégoire Blanc. Alors Grégoire Blanc, pour votre prochain concert, La musique des étoiles au musée de la musique de la Philharmonie de Paris, vous reprenez des extraits des planètes, mais avec le thérémine. Et est-ce que vous pouvez d'abord nous expliquer l'histoire de cet instrument ?
1: L'histoire du thérémine, alors comment faire ça brièvement, parce que c'est absolument fascinant, l'histoire du thérémine, et en particulier de Léon Thérémine, son inventeur, c'est finalement un peu l'histoire de tout le XXe siècle. Léon Thérémine était russe, il travaillait en tant que chercheur dans un laboratoire à Saint-Pétersbourg, il travaillait sur notamment un détecteur de gaz à l'issue de la Première Guerre mondiale. Son appareil était visiblement pas encore tout à fait au point. C'était un appareil capacitif et quand il s'en approchait, en fait, il perturbait fortement sa mesure. Et musicien amateur qu'il était, violoncelliste, il s'est tout de suite dit que ça pourrait être amusant d'essayer de contrôler en fait un timbre sonore à partir de cette perturbation physique à distance. Et donc le thérémine est né comme ça dans les années 20. Et il y a tout de suite eu un immense succès d'estime pour son invention. Donc d'abord il n'y avait qu'une seule antenne pour contrôler la hauteur de la note. Alors oui, je sais pas, c'est pas évident de décrire ça.
0: Oui, sans montrer, sans image.
1: Le thérémine en clair, donc l'instrument se compose de deux antennes. À gauche, on contrôle le volume. Plus j'éloigne ma main de l'antenne, plus le son va être fort. Et du côté droit, on a une antenne verticale qui contrôle la hauteur. Plus j'approche ma main, plus le son va être aigu. Tout ça sans contact et sans aucun retour haptique. Mm-hmm. Enfin bref. Et donc Léon Thérémine, il a commencé par l'antenne de pitch, de hauteur de la note. Puis il a ajouté la seconde pour en faire un instrument de musique complet. D'ailleurs, c'est intéressant parce que les instruments modernes d'aujourd'hui n'ont pas tellement évolué. Enfin, technologiquement, si. Ce qu'il y a derrière les circuits électroniques en eux-mêmes, oui. Mais la forme de l'instrument est restée vraiment la même que celle des années 20. Et donc voilà, donc il a eu un grand succès déjà au sein de son laboratoire, et puis il a été amené à présenter son instrument à Lénine, qui l'a fortement encouragé à aller présenter le génie scientifique de l'Union soviétique naissante. Donc il est parti d'abord faire un tour de ce côté-là, puis en Europe, et puis aux États-Unis. Mmh. Il est resté à New York pendant un moment, et c'est là que, en fait, le thérémine a vraiment pris. On le retrouve après dans toutes les musiques de films des années 40-50 grâce à un musicien qui s'appelait Samuel Hoffman.
0: Oui, on va en parler. Mais on va en parler tout de suite où l'instrument du thérémine, le lien entre cet instrument et l'univers, il est très rapide et encore aujourd'hui. Est-ce que vous pouvez justement nous dire
1: pourquoi?
0: Quoi, oui, et puis dans quelle musique il a été joué
1: Oui, alors déjà le thérémine, c'est un instrument, c'est un alien. Enfin, je veux dire, dans l'histoire de la musique, il n'y a pas d'équivalent, un instrument qu'on ne touche pas, électronique. Mais pour autant, c'est un instrument électronique, mais c'est très loin de ce qu'on peut imaginer d'un synthétiseur, parce que c'est vraiment expressif, et la manière de jouer du thérémine, c'est franchement beaucoup plus proche de jouer du violon que de jouer du synthétiseur, justement. Donc c'est un instrument hybride, étrange, qu'on a du mal à saisir. Et évidemment, quelque chose qu'on comprend mal, ça vient d'ailleurs. Mmh. Et l'ailleurs ultime, c'est l'espace. Donc j'imagine la tête des gens en 1922, quand ils ont découvert le thérémine. Mmh. Voilà, les sons cosmiques, très étranges. Et c'est une image donc, qui est restée comme ça. En plus, il faut dire que le son même du thérémine, quand on approche l'instrument sans savoir en jouer, tout de suite, on a cette espèce de glissando aigu, un peu étrange. C'est mystique par nature. Donc le lien avec l'espace, il est arrivé comme ça, je pense, dans la tête des gens, déjà. Et après, c'est arrivé à Hollywood, donc il y a eu donc Samuel Hoffman. Il était, je vous encourage à aller écouter ses enregistrements, c'est délicieux de nostalgie. Il était violoniste dans un orchestre de, disons, de salon aux États-Unis, et il a déménagé à Los Angeles. Et je crois qu'en règlement d'une dette, enfin, il s'est retrouvé avec un térémine à disposition, une histoire assez étonnante. Et il s'est inscrit dans le registre à Hollywood des musiciens. Bon, voilà, Samuel Hoffman, violoniste et téréministe. Et puis il a été appelé comme ça, le téléphone sonne, et puis ah, est-ce que vous voulez. Et donc il s'est retrouvé à faire plein de films, et toujours des films où il y avait une dimension. Alors, soit l'angoisse, Spellbound d'Alfred Hitchcock, évidemment, l'espace, The Day the Earth Stood Still, le jour où la Terre s'arrêta en français. Voilà, on fait atterrir une soucoupe volante et c'est le térémine qui fait. Et ça, c'est resté.
0: Et puis, il y a aussi l'album un peu mythique, Music Out of the Moon.
1: Complètement.
0: Vous pouvez nous en parler un peu de cet album ?
1: Bah oui, Music Out of the Moon, album très chouette, très rigolo. Enfin, rigolo, non, pardon, mais moi je trouve ça. Enfin, c'est très agréable à écouter. En tout cas, le térémine a vraiment cette voix légendaire. Et c'était un album que Neil Armstrong, l'astronaute, aimait particulièrement. Et sans doute, je sais pas. Voilà, il y avait sûrement un clin d'œil derrière, parce que tous les morceaux de l'album, c'est Celestial Nocturne, Mist of the Moon, c'est toujours lié à l'espace, à la Lune. Donc Neil Armstrong a emmené une copie sur cassette, bande magnétique, et ils l'ont joué dans le module lunaire. Ça a bercé nos chers astronautes. Donc le térémine est allé dans l'espace, véritablement, grâce à Neil Armstrong. C'est plutôt rigolo.
0: Et puis, encore aujourd'hui, le térémine est utilisé pour la musique de science-fiction. Et puis, vous l'utilisez du coup pour votre prochain concert, la musique des étoiles, et vous adaptez les mouvements, des extraits des mouvements des planètes de Gustav Holst. Comment vous avez fait pour adapter cette pièce symphonique avec le térémine?
1: Alors, déjà, moi, je dois dire que c'est pas un choix forcément très conscient. Je suis musicien, le térémine est mon instrument de prédilection. C'est pas forcément dans mon intérêt perpétuer ces clichés du térémine comme l'instrument de l'espace et les aliens qui chantent et tout ça. Non, moi je milite pour, regardez, c'est un instrument de musique sérieux, on peut faire plein de belles choses avec, mais c'est vrai que ça me poursuit. Et notamment la Cité de la Musique, Philharmonie de Paris, je suis déjà allé donner un concert il y a deux ans. C'était le thème, c'était la nuit, nuit céleste ou quelque chose comme ça. Bon, il y a toujours une envie de regardez, vous m'invitez aujourd'hui, on parle de l'espace, paf, on va chercher un téréministe. Mais il y a pas de souci, mais c'est quand même un peu rigolo. Et donc la Cité de la Musique, imaginez ce programme sur. Sur l'espace, ils ont proposé de m'inviter. Et les planètes, alors moi, c'est vraiment un coup de foudre musical, en fait. Ce poème symphonique, c'est avant de penser à l'espace et du coup de trouver le prétexte de le ramener dans ce thème-là, c'est vraiment la musique qui me plaisait. Et il se trouve que j'ai rencontré donc un accordéoniste absolument formidable qui s'appelle Rémi Briffaut, qui a été diplômé récemment du Conservatoire de Paris, avec qui j'ai commencé un projet déjà en duo, et puis il joue régulièrement avec une pianiste également formidable, Fernanda González. Et donc l'idée de monter un projet ensemble de musique de chambre, térémine, accordéon, piano, et idéalement percussion d'orchestre également, on serait quatre musiciens, elle a fait son chemin. Et donc, à la Cité de la Musique, ce qu'on va faire, c'est une première version courte. C'est des concerts, c'est des petites sessions de 30 minutes, en trio, voir un peu ce que ça donne. Et là, il y a un mariage de timbres formidable. Le piano, l'accordéon, le térémine, c'est enfin, c'est assez incroyable tout ce qu'on peut faire. Donc, dans l'arrangement lui-même, j'espère qu'à la Cité de la Musique, ils ne m'écoutent pas trop, parce qu'en fait, je n'ai pas terminé le travail.
0: On ne leur dira pas.
1: Sur les partitions, mais j'essaye de donner... Enfin, c'est, dans la musique de chambre, ce qui est agréable, c'est quand tous les instruments, finalement, ont une voix égale, qu'on puisse aller chercher des textures. On n'a pas tout l'orchestre à notre disposition, mais finalement, le piano, l'accordéon, enfin, c'est des instruments suffisamment riches pour pouvoir faire plein de choses différentes. Et le thérémine, pareil, dans l'idée, je ne me cantonnerai pas à faire des lignes mélodiques dans la tessiture d'une chanteuse soprano, comme on entend toujours le thérémine dans cette voix-là. Le thérémine sonne très bien dans le grave, par exemple, dans le registre du violoncelle, on peut descendre très très bas, même dans le registre de la contrebasse. Donc travailler là-dessus, travailler dans le mélange de timbres, le fait d'aller cacher le thérémine derrière l'accordéon, ou de le faire ressortir, ou d'être un peu plus rythmique, voire peut-être un peu même percussif par moment. Voilà, vraiment mettre le thérémine au service du discours musical. Donc c'est un peu ça qui m'anime dans ce travail de réécriture de la partition. Ouais.
0: Hervé Doll, on l'a vu, nos représentations de l'univers perpétuent en réalité une vision fantasmée et la musique n'y échappe pas et ne fait pas exception à ça.
2: Oui. Et ben, c'est-à-dire que l'univers, c'est compliqué quand même. C'est grand, c'est compliqué, c'est mystérieux, un peu comme la nuit pour nos anciens et même pour nous. Chacun et chacune projette quelque chose quand on a des informations. Alors ça peut être une information sensorielle, une information fantasmée, comme vous l'évoquez, quelques informations scientifiques, parce que depuis l'Antiquité et même la Préhistoire, nos anciens ont identifié beaucoup de récurrences dans l'univers, hein, les saisons qui reviennent, la plupart des étoiles qui reviennent, d'autres qui bougent, qu'on appelle planètes aujourd'hui. Notre ami musicien évoquait l'astrologie, effectivement, l'une des premières. Alors l'astrologie n'est pas une science, mais une des premières manifestations, c'est l'astrologie, donc le lien entre les cieux et le monde terrestre. Avec des récurrences ou pas, et puis des corrélations, parce que corrélation ne veut pas dire causalité, hein, donc des corrélations avec des événements terrestres et ce qu'on a vu dans le ciel. Donc tout ça est très propice à, effectivement, des fantasmes, de l'imaginaire, des interprétations, et puis certains d'entre nous ont décidé d'aller un petit peu plus loin et puis de regarder ça de près. C'est la science moderne qui est apparue après la Renaissance. Mais il y a toujours... entre les scientifiques et les artistes, pour se cantonner qu'à eux, cette même quête de curiosité, de créativité, quoi qu'on en dise, hein, les scientifiques sont aussi créatifs, de beaucoup de rigueur, hein, dans les deux cas, les artistes et les scientifiques sont extrêmement rigoureux et ont beaucoup de travail derrière eux, hein, de formation, d'acquisition, de tout un tas de choses. Donc, on se retrouve finalement sur ces terrains avec des approches différentes. Et puis la vision du monde, elle est multiple, hein, elle est philosophique, artistique, scientifique, sensorielle. Donc c'est bien d'avoir un tout. Et puis à un moment, il faut un peu se spécialiser. Mais effectivement, la science ne fait pas tout, mais ça aide pour avoir une vision assez complète de certains phénomènes néanmoins.
0: Et je n'ai pas pris un thème mythique, le thème de Star Wars, mais quand on l'entend, on voit bien, on va dire encore ce regard et cette vision fantasmée de la conquête de l'espace. Enfin, le thème est très conquérant. Grégoire Blanc sur cet aspect.
1: Sur la conquête de l'espace ?
0: Oui, qu'on le ressent aussi dans la musique et que ça perpétue cette vision...
1: Oui, sûrement. Je saurais pas trop quoi dire là-dessus, conquérir l'espace. Musicalement, on essaye toujours de conquérir quelque chose. Déjà le cœur des gens, et puis peut-être leur espace mental. Donc, je sais pas.
0: Eh bien, pas tout de si. L'émission, de toute façon, touche à sa fin. Merci beaucoup, Hervé Doll.
2: Merci à vous.
0: Et merci Grégoire Blanc pour votre présence. Vous pouvez retrouver le livre de Hervé Doll qui est réédité en poche, Le côté obscur de l'univers. Grégoire Blanc sera en concert au musée de la musique de la Philharmonie. Le concert s'appelle Les musiques des étoiles et ce sera le 1er février 2026. Merci à la réalisatrice de l'émission, Suzanne. 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Vous pouvez également nous suivre sur Instagram pour continuer le voyage intergalactique musical. On se quitte sur le morceau Landing de Grégoire Blanc. C'était Sound Power. Rendez-vous le mois prochain, mardi à 21h. Très belle soirée sur Radio Campus Paris.

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